0: je trouve ça plus...
1: Et moins...
0: Je sais pas ce que vous en pensez.
1: Ben, moi aussi. D'abord, j'ai aussi été surpris que vous fussiez surpris. Bon.
0: Oui, mais je fus surpris.
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c'est en français, mais avec des expressions. 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Quand on s'en sortait plus, dans le français, on inventait des mots où on disait le mot, mais qui était massacré. 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

Je suis le genre de mec qui aime aller dans un bon resto et qui se demande s'il va prendre une côte de bœuf ou un pavé de rhum steak géant avec ses frites mayonnaise. Je veux faire du cholestérol, je veux bouffer du bacon, du beurre, des montagnes de fromage, je veux fumer un bon cigare de la taille de la Tour Eiffel dans un coin non-fumeur. Je veux courir tout nu dans les rues, le corps barbouillé de ketchup en lisant Playboy. Pourquoi ? Parce que j'en aurais eu envie tout d'un coup. Ouais, mec.

0: C'est une brillante idée du docteur Cocteau. Greffer sous la peau une micropuce bio-organique. Dans toute la ville, des détecteurs localisent n'importe qui à tout instant.
1: Je n'arrive pas à imaginer comment vous faisiez dans la police avant qu'on ne mette au point ce système.
2: On bossait, mon vieux. Ce truc fasciste me donne envie de vomir.
3: D'après vous, qu'est-ce qui provoque ces démangeaisons, homme des cavernes? Vous pensiez que nous vous laisserions aller sans contrôle? Votre code a été implanté dès que vous avez été décongelé.
2: Pourquoi pas une laisse dans le cul? C'était plus simple.
3: Espèce de sale mangeur de fiant. Qu'importe ce qu'a pu être votre monde de barbares. Je ne digère pas le fait que vous ayez porté l'insigne de la police. Je vous renvoie là-bas, John Spartan. Oui, je vous renvoie là-bas.
0: Messieurs, je vous en prie, contrôlez vos hormones. Dans cette situation, nous avons besoin de tous nos cortex disponibles.
3: Nous n'avons pas besoin du Néandertal. Notre ordinateur a déjà examiné tous les scénarios possibles résultant de l'apparition de Simon Phoenix. Il en ressort qu'il essaiera de monter un laboratoire de drogue et de former un syndicat du crime.

0: Où sont ces putains de flingues?
1: Vous avez une amende d'un crédit pour infraction au code de moralité du langage.
0: Quoi? Va te faire foutre!
1: Vos infractions répétées au code de moralité du langage m'ont contraint à prévenir les services de police de San Angeles. Veuillez s'il vous plaît rester où vous êtes pour recevoir votre plat.
2: Ouais, c'est ça.
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Eh bien, bonjour à tous, soyez les bienvenus dans ce nouveau numéro de Le Matin du Vendredi, un programme de Radio Campus, la radio de la communauté de l'Université Libre de Bruxelles. Et en ce 11 septembre, en guise d'ouverture, il y aura du pizzicato et du collegno, il y aura la violoncelliste Anja Lechner pour nous interpréter Arc, Arc, une composition du capitaine écossais Tobias Hume, originellement écrite pour la viole de gambe. Ici, elle est interprétée par le violoncelle Daniel Lechner, en vous souhaitant le plus doux des réveils.

Anja Lechner et son violoncelle par deux fois en solo, tout d'abord, et puis avec le trompettiste norvégien Nils Petter Molvær. München est extrait du dernier album de Molvær. Il s'intitule tout simplement Be Quiet. Et c'est vrai que c'est un album relativement calme. Molvær. Il joue de la trompette et il propose 9 duos. Il y a un trio aussi, mais enfin, nous dirons 9 morceaux en duo, avec des musiciens et des instruments qui n'ont rien à voir avec la trompette. Il y a beaucoup d'électronique, avec par exemple Mickey Huy ou encore Alvan Otto. Il y a du piano aussi, avec John Paul Jones, par exemple. Nils Petter Molvær, que vous pourrez retrouver en compagnie d'une pianiste, la grecque Tania Giannouli, qui ne figure pas sur Be Quiet. Ce sera le 25 septembre prochain à 20h15 au Studio 4 à Flagey. Molvær, Giannouli donc au Studio 4 à Flagey le 25 septembre. Et pour suivre, voici Maritz Kabars, alias Soccer Committee, qui revient avec un nouvel album, mais qui est une relecture d'une œuvre plus ancienne. C'était en 2007, sur son premier album, SC, que Maritz Kabars avait composé et enregistré Blast. Eh bien, on l'écoute ici, dans Blast Reworks. C'est une nouvelle lecture donc de ce morceau, une lecture principalement axée sur la guitare acoustique. On l'écoute. Soccer Committee, Blast.

Si, comme moi, vous appréciez le folk japonais à tendance psychédélique, eh bien sachez qu'il y a un nouvel album pour vous, pour moi, pour tous ceux qui aiment cette musique. C'est Nothing Space Music du groupe Maya Ongaku, dont on extrayait le très élaboré Thinking Scape. Il est 6h49, on passe au plat de résistance de cette première demi-heure. Il s'agira de la plage titulaire de l'album de messieurs Christer Botten, Oren Ambarchi, Johan Bertling et Andreas Werlin, à savoir Serpentine. Alors, on précise que les trois derniers, vous les connaissez déjà, ils forment le trio Ghosted, auteur déjà de trois albums remarquables. Et ici, ils se sont augmentés avec le vétéran Christer Botten, qui interprète certains morceaux, en tout cas un, au Donsongoni, mais d'autres, et notamment Serpentine, à la clarinette basse. Les voici donc réunis. Pour le meilleur et pour le meilleur. Christer Botten, Oren Ambarchi, Johan Bertling, Andreas Werlin, Serpentine.

0: Jude Vandal, c'est une compo du Viking de la 6e avenue, Moondog, ici réinterprété par le duo canadien Glissandro 70, Sandro Perry et Craig Dunsmuir, qui ont sorti ce morceau de leurs archives pour le faire figurer sur leur nouvel album. G72 Bones of Dundazar, sorti en mai dernier. Il est 7h06, c'est l'heure de la météo universelle des Magic Weather Witches sur Radio Campus.
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2: Le 11 septembre, ça a un lien avec le 11 septembre. Le 11 septembre, généralement, il peut faire beau. J'aime bien le soleil, je suis... C'est chouette, c'est agréable, c'est normal. Quand il fait gris, c'est quand même pas si chouette que ça. Je regarde toujours la météo, oui. C'est Siri qui se renseigne pour moi.

Vanity Paradox, c'était la citoyenne de Brooklyn, Wendy Eisenberg, un extrait de son album éponyme sorti au printemps dernier. Un album qu'il viendra défendre sur la scène du Botta le dimanche 4 octobre prochain à 18h30. Wendy Eisenberg, donc 7h13. Embarquement immédiat pour Vitória da Conquista dans l'état de Bahia au Brésil évidemment avec le duo Caju Pitanga et ce morceau Entero qui signifie enterrement en portugais. Je mens, je cours, je fouille le manque, mais je sens la présence de ton corps dans ces vérités dont je m'éloigne le plus. Caju Pitanga, Entero.

Cette voix, vous la connaissez peut-être? Non? Si, vous l'avez déjà entendue. C'est celle de Nick Granata, organiste et chanteur du collectif Shovel Dance. Et il se lance en solo avec un album intitulé My Heart is Running Backwards, a Martial Artist with a Closed Fist. Ouf! Voilà. Quadruple titre, si on veut. Et le premier morceau, un peu surréaliste, célèbre l'adipocire. Qu'est-ce que l'adipocire ? C'est le gras de cadavre, une substance cireuse qui se forme sur les corps en décomposition dans les milieux humides. Burk. Nick Granata, donc, au programme de Radio Campus ce matin. Tout comme Half Asleep. Half Asleep, car sans heure ne puis, et Half Asleep en concert, notamment le 24 septembre prochain. Alors si je ne m'abuse, c'est un jeudi, bah oui, c'est un jeudi. Où ça? Eh bien chez Becu, à la Maison Becu, Chaussée de Forêt 138 à Bruxelles, Saint-Gilles si vous préférez. Elle sera accompagnée ce jour-là, à la même affiche, quoi, de quelques habitués de Radio Campus. Jonathan Poliard, Plushingen et DJ Hippocampo. Ça s'ouvre à 19h30, donc. La voici, Half Asleep, sans heure ne puis.

La fusée de Coraline Gay et Half Asleep, deux artistes Humpty Dumpty qui fêtent ses 20 ans par an. Très beau concert, ce sera le dimanche 27 septembre, où ça, bien, à l'ancienne Belgique, 20 ans de création autour du jazz, du folk, de la chanson et même de la pop expérimentale, de l'électronique ou du rock psychédélique, avec donc, outre ces deux artistes que nous venons d'écouter, Half Asleep et Coraline Gay, eh bien, il y aura Yo-Kai et Manic Maison pour ce 20e anniversaire donc, du label Humpty Dumpty à l'ancienne Belgique, le dimanche 27 septembre. Half Asleep, qui trois jours auparavant se sera produite chez Becu au 138 chaussée de Forêt à Saint-Gilles. Saint-Gilles, et tout est dans tout et inversement, où a été enregistré et composé le morceau qui suit. Il est signé Eric M. et Pierre Bastien, et c'est Observation, opus 8.

Rüder also in den, qui veut dire à vos rames, pas à vos armes, à vos rames. C'est un morceau extrait de l'album Hut, de collectif de musique expérimentale allemand, Institut für Feinmotorik, l'Institut pour la motricité fine. Ce groupe, fondé en 97, est célèbre pour son... Enfin, célèbre dans les milieux intéressés, pour son approche minimaliste radicale. Leur philosophie, eh bien, elle consiste à faire presque rien, à partir de presque rien. Et pour cet album, ils utilisent un dispositif spécifique appelé l'octogrammophone. Il s'agit d'une performance sonore donc basée sur des platines vinyles préparées, mais jouées sans aucun disque vinyle. Le son provient uniquement des bruits mécaniques du moteur, des frottements et des manipulations directes de la cellule, transformant le lecteur lui-même en instrument de musique. Je vous rappelle, Institut für Feinmotorik, et leur album Hut sortira le 9 octobre sur l'excellent label Fetiche. F-A-I-T-I-C-H-E. Bon. Allez, tout autre chose, quoique... C'est de la création sonore, mais ici dans sa version plus documentaire. C'est la rentrée sur Radiola, le site de l'atelier de création sonore radiophonique. Et parmi les propositions de rentrée, il y a le documentaire d'Anaïs Carton, Sous un ciel occupé. Depuis octobre 2023, le Liban traverse une guerre qui n'en finit pas. Dans un village de la plaine de la Beka, Nisrine nous entraîne à la rencontre de ses amis avec qui elle partage son quotidien. Sous un ciel occupé, chaque moment partagé devient un temps pris à un futur incertain. Israël est encore là. Ils vont faire du sud une terre brûlée. Ils ne veulent ni personne, ni les herbes, ni les arbres. Sous un ciel occupé, disponible sur radiola.be. Et pour vous mettre les oreilles en appétit, eh bien je vous en propose l'entame. C'est un documentaire d'Anaïs Carton.

0: Septembre 2024. Bruxelles, ambiance ville. Je reçois un message envoyé par mon amie Nisrin.
1: Salut Anaïs, ça va?
2: Oui, on va bien. Aujourd'hui à la Becca, c'était une nuit terrible. Toute la nuit, des ondes bombardées partout. La situation maintenant au Liban est très catastrophique. C'est très semblable à Gaza. C'est triste et dur, si dur. Je n'arrive pas à pleurer.
0: Quelques temps plus tard, Liban, depuis la terrasse de chez Nisrin.
1: Bon, maintenant tu enregistres ?
3: Oui.
0: J'ai commencé à enregistrer avec Nisrin il y a plusieurs années. Je voulais revenir avec elle sur la crise économique qui a frappé le Liban en 2019 et sur la mobilisation pleine d'espoir que ça a déclenché.
3: Est-ce que tu voudrais bien juste qu'on reprenne avant la guerre où tu étais ici, ta famille est arrivée ?
1: Oui.
3: Et je pense qu'on s'est arrêté là.
1: Ok.
0: Mais depuis septembre 2024, le sud du Liban fait l'objet d'intenses frappes israéliennes.
3: Toi, t'es née dans le sud ?
1: Non, je suis née dans la banlieue sud de Beyrouth. Nous sommes à moitié du sud.
0: Une région que Nisrin a dû quitter comme des centaines de milliers d'autres personnes.
1: Maintenant, je vis à Mrejet, comme tu sais, dans un petit village qui a reçu des gens qui sont en fuite de la guerre.
0: C'est dans la plaine de la Beka, à l'est du Liban, que Nisrin a trouvé refuge. Mais cette région est aussi régulièrement bombardée.
1: Je vis avec Réa, ma petite chienne, et avec Coucou, le perroquet. Je reçois mes amis, je reçois ma famille, et
0: Maya, Sana et Aïssam passent très souvent saluer Nisrin.
1: Et je continue à résister. Même si je suis là.
0: Dans le tumulte de la guerre, le provisoire devient un mode d'existence. On réorganise l'ordinaire. On réinvestit les gestes du quotidien. Et chaque moment partagé est un temps pris à un futur incertain.
1: Si je veux dire à propos de notre quotidien, on se lève, on prend un grand bol de café.
3: C'est chouette ce jeu. J'aime bien.
1: Et on parle de ce qui s'est passé hier. Durant la nuit.
3: J'ai gagné.
1: Et puis, puisqu'on est une grande famille, on va préparer à manger et tout ça, et toujours en mettant les nouvelles.
4: Déjà quatre.
1: Puis, on mange ensemble, puis on joue à la carte, puis toujours les nouvelles sur la télé.
4: C'est maintenant?
1: Puis, par exemple, il y aura un bombardement, on saute au toit pour voir si c'était proche. Et on entend les avions militaires. Je me rappelle plusieurs fois que le silence a régné. C'est très fort.

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0: commence à faire trop.
1: Est-ce que ce n'est pas un peu difficile parfois à supporter?
2: Quelquefois.
1: Il me semble que vous devriez de temps en temps donner aux gens la punition qu'ils méritent. Autrement, demain, ils pourraient se faire tuer. Vous n'en auriez plus l'occasion, la justice ne serait pas récompensée.
2: Que voulez-vous dire?
1: Je pense que vous devriez dire à ce con ce que vous pensez de lui. Demain, le monde pourrait très bien s'écrouler, vous n'en aurez plus l'occasion. En plus, qu'est-ce que cela serait drôle?
2: Vous êtes comme beaucoup de mes amis docteurs. Vous êtes un petit peu fêlé. Seulement, vous faites partie, soi-disant, des gens bien, n'est-ce pas?

0: certainement pas, Suzy. Vous marchez vers lui et vous lui dites Léo Snowgren, avant que je meure, je profite de l'occasion pour vous dire la profonde admiration que j'ai pour la façon parfaitement classique que vous avez d'imiter certains des grands hommes de l'histoire, comme le roi George III ou Mussolini.
1: Est-ce que vous croyez vraiment qu'un jour tout va partir en fumée?
0: Aucun doute là-dessus, tôt ou tard ça arrivera. La fin de la civilisation. Je me demande simplement combien de temps ça va prendre.
1: Ouais, tôt ou tard. Mais j'espère que c'est le plus tard possible, dans un million d'années ou plus. Hein?
0: Ouais, c'est un bien joli espoir. Et je suis désolé de le briser. Mais il y a des raisons, des secrets et des preuves que certains d'entre nous connaissent et pas vous. Et nous sommes tous à peu près sûrs que ça arrivera plus tôt que plus tard.
1: Bien sûr, j'ai déjà entendu ça avant. Mais j'essaie de vivre ici dans le présent. Et comme ça, je n'ai pas à m'inquiéter pour le futur.

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belle machine à paillettes au large de l'espace interstellaire. Car parmi les sursauts cosmiques, ce sont de magnifiques obus de gaz qui brillent en entourant le noyau d'une étoile en train de mourir.

Ducel Underground, et il nous propose un back-to-back assez incroyable de 4 heures au cœur de la nuit, une formule exclusive et inédite, un back-for-back en fait, de 4 heures, réunissant simultanément 4 figures majeures de la scène jungle internationale. Il y aura Sully, Tim Reaper, Coco Bryce et Edwardy, qui partageront les mêmes platines. Ensemble, ces 4 piliers du genre croiseront leur univers entre rythmique complexe, sonorité old school, découpe chirurgicale de sampleur et esthétique de bass music moderne. Cette session exceptionnelle réunira la crème de la crème des sélecteurs pour un set étendu où l'improvisation et la synergie entre les 4 DJ dicteront le tempo. Et la programmation ne s'arrêtera pas là. Le reste du line-up qui viendra compléter cette affiche déjà monumentale sera dévoilé dans les prochains jours par les organisateurs. Ça se passe au Trôme le 10 octobre dès 23h. Et nous, on va se faire un petit plaisir. On va s'écouter un petit Tim Reaper et Edwardy avec WMD.

Tim Ripper et Edwardy avec WMD, Watch Me Dance. Les deux artistes ainsi que Coco Bryce et Sully seront, je vous le rappelle, au Trôme le samedi 10 octobre pour un back for back de 4 heures, un événement assez exceptionnel pour les amateurs de jungle. Tant qu'on est du côté du Trôme à Anvers, et je trouve que leur affiche pour cette rentrée est vraiment assez déroutante et vraiment très stylé. La veille de cet événement, ce sera le Groove de Détroit à l'honneur qui viendra faire vibrer le club pour une Trôme Night. Ils invitent Moody Man qui avait été cancelled la dernière fois dans le courant du mois d'avril ou du mois de mai. Il revient cette fois-ci et il sera là, il est confirmé. Donc ça se passera, comme je vous le disais, au Trôme et avec en support local Ocostellar et Mabiche pour accompagner ce monument de la house music. Il y aura les deux sélectrices d'exception. La DJ et danseuse française Mabiche viendra partager sa culture musicale hybride qui oscille entre hip-hop, soul, jazz et house au groove décontracté. Et à ses côtés, la bruxelloise Ocostellar apportera sa précision et sa finesse de sélection pour poser les fondations d'une nuit résolument tournée vers le feeling et la vibe groove. On va s'écouter un titre de Moody Man pour illustrer cet événement. On va s'écouter le dernier remix qu'il a fait pour Dame Brown et Homme Familiar, c'est Take Me As I Am.

Moody Man et Dem Brown avec Take Me As I Am. Je vous rappelle que Moody Man sera le 9 octobre au Trôme à Anvers. C'est un événement dont je ne pouvais pas ne pas vous parler. De Anvers, on revient à Bruxelles, même date, vendredi 9 octobre. C'est le C12 qui s'associe à Untimed. Alors Untimed, c'est le concept de Quelza, c'est créer comme un espace de liberté d'expression où le temps et les structures conventionnelles s'effacent. Le format Untimed revient au C12 pour une proposition artistique pointue. À la barre, Quelza, DJ producteur français, déploiera son esthétique signature oscillant entre densité sonore, rupture rythmique et montée en pression parfaitement maîtrisée. Une approche narrative du mix qui navigue constamment entre l'ouverture spatiale et la puissance brute du dance floor. Pour inviter, Quelza n'a pas fait les choses à moitié. Il a invité pour cette traversée sonore deux figures emblématiques de la scène internationale. D'un côté, il y aura le maître incontesté japonais DJ Nobu. C'est une véritable légende de la techno hypnotique et psychédélique, reconnu mondialement pour ses sélections immersives et sa capacité à façonner des atmosphères uniques. De l'autre, il y aura la DJ et productrice belge Emily Jane, dont les sets sont précis et sombres et viendront renforcer la texture avant-gardiste de la soirée. Trois visions artistiques majeures réunies pour une nuit sous le signe de l'expérimentation et de l'intensité. Ça se passe au C12, c'est Untimed avec Quelza, Nobu et Emily Jane. C'est le vendredi 9 octobre dès 23h au C12 et nous on va illustrer ça en musique avec Cloud Cream de Quelza.

Kelza avec Cloud Cream sur le 92.1. Je vous rappelle, Kelza viendra présenter son concept Untimed au C12 le vendredi 9 octobre dès 23h. Voilà, ce midi Express est déjà bientôt terminé. Je vous rappelle le festival Bruxelles Open Air Festival qui aura lieu demain dans tout Bruxelles, entre Place Poulard, Place du Congrès, Place de l'Espagne et Vauxhall. C'est un événement vraiment à ne pas manquer. Son after également à la Fabrique, au Studio City Gate. Je vous rappelle également la venue de Hautecre le 24 septembre à Liège pour les amateurs de sonorités expérimentales. Et je n'ai plus qu'à vous souhaiter un excellent week-end. J'ai passé un excellent moment en votre compagnie. Je vous dis à la semaine prochaine. Et comme le disait Alex Klimov, n'oubliez pas, les boîtes, ça conserve. On se quitte avec Justine Perry et Fracture.

Monsieur le chef de gare. Monsieur le chef de gare de la tour de Carole. Vous étiez très pâle à 7h du matin. Vous aviez les paupières froissées. Et ça n'avait d'importance pour personne au monde. Ce qui est une chose horrible et normale.

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Merci pour le gilet.

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0: en centre fermé et pour retourner dans leur pays.
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3: Go. Et là, on est le 15 juillet. Il fait chaud.
4: Lendemain de la défaite des Français à la Coupe du Monde. Lendemain de la fête nationale française.
3: C'est 14 juillet.
4: Oui, et aujourd'hui, c'est le 15.
3: T'as regardé le foot?
4: Oui.
3: T'aimes bien ça?
4: J'aime bien, bon, comme beaucoup de gens, je pense que j'aime bien quand tout à coup, ça devient un peu l'attraction... Un peu le truc dont tout le monde parle, forcément, moi, je trouve ça chouette de parler avec les autres, donc j'essaie de me tenir un peu au courant quand même. J'étais chez mon ami Yves, Yves Inan, qui est un réalisateur de documentaires, qui a fait partie de l'équipe de Striptease, et qui a réalisé quelques très beaux Striptease, notamment la... Comment on dit une trilogie où il n'y en a que deux? Donc pas une trilogie, mais la suite. Tiens ta droite et tiens-toi droite. Donc c'est un jeune néo-nazi liégeois dont on suit le quotidien dans une espèce de petit logement pris en charge par une communauté religieuse à Liège dans les années 90. Et puis on le retrouve quelques années plus tard et il va avoir un enfant. Et en fait, lui, évidemment, espère avoir un garçon pour pouvoir en faire un bon petit nazillon. Il a déjà préparé la chambre avec des poignards et des effigies du Führer sur les murs. Et en fait, on va à l'échographie, le film commence comme ça. Et en fait, il découvre que c'est une petite fille. Et là, c'est le drame.
3: excellent.
4: Donc, c'est mon ami Yves, que j'adore, que j'aime d'amour vrai, qui a réalisé certains des plus beaux striptease, Yves Inan. Et donc j'ai regardé le foot avec lui hier et avec mes amis aussi Robin, Elias, Nicolas, Clara et mon amoureux Loïc.
3: Ok. Toute cette petite bande.
4: Toute cette petite bande.
3: Qui fait aussi. Attends, parce que c'est comme ça que je commence. Pourquoi je te rencontre? Pourquoi j'ai envie de te rencontrer? Alors je vais pas te faire. On va y aller vite. Je connaissais le billet vert depuis longtemps. Donc le billet vert en un ou deux mots, c'est...
4: C'est un collectif de création de vidéos qui au départ s'intéressait surtout à l'écologie. Et petit à petit, parce qu'on a grandi aussi, s'est intéressé à des questions de philosophie politique, à la question de la lutte des classes, à la question de la croissance et du productivisme et donc de la décroissance, à la question de la technologie et donc de la technocritique et tout ça en essayant de mettre en lien toujours avec les luttes écologiques d'aujourd'hui. Et donc c'est un collectif et c'est vrai qu'aujourd'hui le collectif ne crée plus beaucoup mais on est toujours très amis.
3: Ah ben ça c'est bien, ça c'est très bien.
4: Bah oui, c'est la base. Hein.
3: Mais pour pas perdre le fil, donc le billet vert, je voyais très bien qui c'était. Enfin, je voyais très bien. J'avais pas plus. Ah, mais c'est. Ah oui, on a oublié de préciser, ça. Excellent.
4: Dans l'église.
3: Hein. J'ai oublié de préciser.
4: Nous sommes précisément dans l'église de l'abbaye de la Cambre.
3: Mais on est bien, hein, c'est frais. Hein.
4: On s'est abrité là parce que justement, c'est la canicule dehors. Et ils sont en train de réparer les vitraux. Et donc, il n'y avait pas trop de bruit jusqu'à présent. Et là, ils ont commencé à taper dans. Alors, comment on appelle les petits croisillons dans lesquels ils.
3: Alors là.
4: Les vitraux.
3: En tout cas, c'est les vitraux.
4: En tout cas, c'est
3: des vitraux. Je sais pas ce qu'ils font. Ouais.
4: Mais il en manque plein. Je ne sais pas ce qui est arrivé à ces vitraux. Il en manque plein.
3: Bon, reprenons. Le billet vert.
4: Oui.
3: Moi, je n'avais pas trop envie de voilà. Sans plus. Pourquoi? Oui, parce que c'était, je trouve, dans les... C'était comment on expliquait ça en deux mots? C'était trop...
4: Un peu écolo-bobo.
3: Oui, voilà.
4: De ton point de vue, oui.
3: Oui, de mon point de vue. Évidemment, c'est toujours comme ça, hein, de mon point de vue.
4: Mais selon qu'on voit... En fait, ça dépend si tu vois un ou deux trucs, et selon les trucs que tu vois, peut-être...
3: Oui, mais c'est ça, j'ai un peu... Ah, le billet vert, génial, c'est en Belgique. J'ai envie de savoir un peu, voir... Et puis j'étais... Oh non. C'était... Ça ne me parlait pas plus que ça, tu vois. Et du coup, j'ai vu récemment passer un post Facebook de toi... Et c'était sur l'Europe, le Parlement, ils applaudissent tous pour préciser.
4: Oui, c'était une vidéo sur les hubs de retour, une vidéo qu'on a fait en partenariat avec Amnesty International. Parce que là, pour le coup, c'est un sujet... même moi, j'ai découvert le sujet en faisant les vidéos. Donc, en deux mots, et je ne suis pas spécialiste du sujet, hein, mais le Parlement européen a adopté une résolution qui permet désormais d'envoyer des personnes migrantes,

0: et des migrants, dans des centres de détention, dans des centres fermés, dans des pays qui ne sont pas leur pays d'origine. Ce qui était déjà pratiqué par l'administration Trump. Donc par exemple, il me semble que c'était des migrants péruviens qui avaient été arrêtés aux États-Unis et qui ont été envoyés dans un centre fermé au Congo. Oui. Parce que Trump a fait des accords un peu forcés avec la RDC, avec toujours un peu un pistolet diplomatique sur la tempe, sur la question d'aide humanitaire, etc. Enfin, je ne sais pas exactement comment ça s'est goupillé, mais en tout cas, ils sont arrangés pour pouvoir envoyer des migrants dans des pays qui sont déjà dans des situations très difficiles.
1: Oui, dans des camps, enfin, horribles, quoi.
0: Ah ouais. Et alors, ce qui m'a particulièrement frappé, c'est la terminologie de l'Union européenne qui parle de hub pour des centres fermés. Et moi, ça m'a fait penser, tu sais, à ce novlangue qui existe dans le monde des start-up et de l'entrepreneuriat moderne en général, d'utiliser des mots un peu smart en anglais pour parler de choses horribles. Notamment, je sais qu'il y a des termes comme ça, comme nudging, en fait, qui est un concept qui parle clairement de manipuler ses collaborateurs. Le terme aussi collaborateur, plutôt que de dire employé, pour oublier qu'il y a un lien de subordination. Bon, ça c'est plus ancien, mais le terme plan social, quand on parle de plan social alors que c'est virer tout le monde. Et là, le terme hub, qui est un peu connoté smart, moderne, intelligent, machin, pour parler de centre fermé. J'ai trouvé que c'était d'un cynisme.
1: On est dedans, hein, là, oui. Et alors, tout le monde qui applaudit aussi. Il y a une vidéo comme ça où on voit tous les gens qui applaudissent. Mais quelle honte, quoi.
0: Ouais. La vidéo commençait comme ça. C'est moi qui disais, moi, j'adore quand les gens sont contents. Et puis, on les voit tous applaudir. Et on se demande, mais pourquoi ils sont aussi contents? Est-ce qu'on vient de voter, on a sûrement dû voter un truc super chouette, le remboursement des glaces au caramel, un cheval gratuit pour tout le monde. Et puis, boum, on voit l'extrait où tu as la présentatrice du journal d'Arte qui dit... le vote pour les hubs de retour, renvoyer des migrants dans des pays tiers, etc.
1: Ouais. Voilà,
0: donc c'est cette vidéo-là qui t'a donné envie qu'on
1: fasse. Voilà, j'ai vu cette vidéo et j'ai fait « Ah, ben ça, c'est intéressant, tu vois, ça, c'est intéressant, ça m'intéresse !» Mais du coup, je me suis inventé que, ben voilà, les fachos sont là, à la porte du pouvoir, il n'y a plus de thunes, on le sait, pour l'écologie, là, ou je ne sais pas quoi, et tout ce qui va avec, et donc... Félicien, oui. Se faire enfin de l'actu qui nous intéresse, quoi, parce que quand je dis. Mais j'exagère en disant ça, hein. Je dis pas.
0: Mais je comprends à fond.
1: Et du coup, j'ai envie de te contacter et voici.
0: En fait, c'est le billet vert, ce collectif-là, il s'est aussi constitué à un moment où on commençait à parler d'écologie alors qu'on en parlait pas beaucoup, il me semble.
1: Mais il y a combien de temps, du coup ?
0: On l'a lancé en 2017, et puis en 2018, il y a eu toutes les marches pour le climat, il y a eu la grève des jeunes pour le climat, il y a eu Greta Thunberg. Ah, tout à coup, il a coupé sa machine à réparer les vitraux. Donc on profite enfin de l'acoustique de cette belle église de l'abbaye de la Cambre. Ah. Est-ce qu'on va se faire jeter ? Non, c'est bon, c'est des touristes. Évidemment, je vais continuer sur un ton un peu plus...
1: Un ton neige ?
0: Un peu plus calme. Donc en fait à ce moment-là, il y avait, comme on dit de manière un peu pompeuse, un momentum pour parler d'écologie. Et nous, on commençait à découvrir, à utiliser ces outils de la création vidéo.
1: Et t'as quel âge du coup ?
0: 29 ans. Et donc quand on a lancé le billet vert, j'avais presque 10 ans, j'avais une petite vingtaine d'années. Okay. Et donc on a un peu fait partie de cette génération climat, quoi. Et puis c'est vrai qu'au bout d'un moment, quand on a fait beaucoup de vidéos qui parlent des enjeux climatiques, de la biodiversité, etc., etc., et qu'on voit que ces enjeux sont régulièrement instrumentalisés par des entreprises ou des partis néoconservateurs ou ultralibéraux et qui se réapproprient cet imaginaire, etc., etc., c'est vrai qu'on peut être frappé d'une certaine lassitude. Au bout d'un moment, on a l'impression de répéter tout le temps la même chose, de parler toujours au même, et que le système s'adapte pour créer des nouveaux récits qui intègrent cet imaginaire écolo, climat, dans sa communication. Et dans... Bref, et donc je pense qu'on sait...
1: Tu veux dire que le capital se réapproprie chaque fois la marge oui. Pour en faire des produits de masse, par exemple. Ouais. Oui, ça c'est un classique, oui.
0: C'est un classique. Et puis, moi, je reste très, très attaché aux questions d'écologie contemporaine. C'est vrai que ce sont aussi des sujets où on a l'impression de parler un petit peu toujours au même. Et maintenant que j'ai repris des vidéos, mais à mon nom, donc Félicien Bogart sur les réseaux, c'est vrai que je fais un peu plus de vidéos sur d'autres, sur des sujets qui sont peut-être plus concernants directement des questions sociales, politiques, culturelles, qui touchent plus directement les gens dans leur quotidien. Parce que j'ai l'impression que ça permet aussi d'avoir l'oreille d'une audience. Mais je garde toujours ces sujets d'écologie sensible chevillés au corps, et ça me donne envie de refaire des vidéos sur ces sujets-là, peut-être sur des formats plus longs, et peut-être de pouvoir aussi intéresser d'autres audiences à ces thèmes-là qui sont parfois plus difficiles d'accès.
1: Mais quand je pense à l'écologie, ça me fait penser au soulèvement de la Terre.
0: Oui.
1: Tu sais, très, très ancré. T'as lu le bouquin ?
0: Non, je ne l'ai pas lu.
1: Très ancré dans la vie des gens, en fait, hein, puisque là, on parle aussi de méga-bassines, enfin, il y a des paysans, donc pas des agriculteurs de la grosse machine. Enfin, tu vois, il y a moyen... Moi, cette écologie-là, elle m'intéresse, quoi, tu vois, de ramener les choses à la vie des gens. Mm-hmm. Et votre billet vert, par exemple, j'ai regardé...
0: Diamant Palace, notre web-série.
1: Voilà, ouais.
0: C'était plus un télo, ce truc-là. C'est un projet auquel je suis hyper attaché. Mais c'est vrai que c'est clairement un film, une série un peu niche, quoi. Ça parle déjà a priori.
1: Oui, en effet. Moi je dis pas t'as les gens de terrain, puis t'as les gens qui réfléchissent, puis enfin on peut former un tout ensemble, hein. Tu vois ce que je veux dire? Mais vous, votre c'est un peu comment dire déjà le Diamant Palace. Le nom, quoi. Alors, c'est pour faire une petite... Moi, je suis un peu critique, là, je te titille, mais ouais. Vraiment, je trouve que c'est pas accessible, quoi. Et puis, aussi, tous ces gens qui sont... c'est pas ça, il y a un côté que j'aime bien, mais je me dis, mais qu'est-ce que vous voulez montrer ? Je te titille, hein.
0: Non, mais t'as raison.
1: Vous êtes tous couchés, il y a une caméra en haut qui vous filme, et vous êtes là, vous caressez les... Quand je dis vous, c'est votre bande, quoi, de gens, là. Je sais pas si c'est qui ces jeunes qui se caressent les cheveux, qui fument un pétard, et voilà. Et je me dis, OK. Oui, et c'est très esthétisant, quoi, non?
0: Je peux comprendre à fond, ouais.
1: Esthétique, quoi.
0: Je comprends le côté.
1: Changement. Je comprends qu'on en arrive avec l'extrême droite qui est là aux portes du pouvoir. Ah, merde.
0: Ah ouais, carrément. C'est de notre faute, en fait.
1: Voilà. Non, mais je veux dire, comme si après je titille, moi j'aime bien parce que sinon on va dans le même, sinon je dirais c'est génial, oui. Non, vraiment, je trouve que
0: je comprends tout à fait. En fait, c'est aussi quand on fait quelque chose,
1: tu le prends mal ?
0: Pas du tout. Parce que moi aussi, quand je vois Diamant Palace, maintenant, je vois surtout les défauts de la démarche. Et en même temps, j'ai beaucoup de tendresse pour les jeunes gars qu'on était et qui essayaient de faire quelque chose avec vraiment beaucoup de bonne volonté et beaucoup d'envie. Et en fait, c'est ça qu'on apprend aussi quand on se met à fabriquer des trucs, c'est qu'il y a ce qu'on a envie de faire et puis il y a ce qu'on fait. Et c'est souvent, ça peut être parfois deux choses très différentes. J'ai cet exemple en tête, je crois que c'était Nabil Ben Yadir, qui avait fait le film Les Barons. Je sais pas si t'avais vu ce film. C'est un très joli film qui est en fait très drôle. C'est une comédie noire qui se passe à Bruxelles. Mais c'était une productrice qui m'avait raconté que, alors lui pourrait confirmer si c'est vrai ou pas, que quand il avait écrit le film, il pensait vraiment faire un drame. Et en fait, quand il l'a tourné, il s'est rendu compte en le faisant qu'il était en train de faire une comédie. Bon. Le bon côté des choses, c'est que c'est très réussi. C'est vraiment une très bonne comédie. Mais il a pas fait ce qu'il pensait faire au départ. Et c'est vrai que nous, quand on a commencé à penser le projet Diamant Palace, on pensait justement faire un truc hyper accessible, très ludique, avec cette espèce de lieu imaginaire qui est donc un théâtre abandonné, qui existe vraiment, et qui s'appelait en fait il y a 100 ans le Diamant Palace. C'est pour ça qu'on a
1: pris... J'ai compris ça, mais justement, ça aurait été chouette d'appeler ça autrement, tu vois.
0: Sans doute, ouais. Enfin, peut-être, ou peut-être pas d'ailleurs, je sais pas. Mais en tout cas, quand on l'a fait, on se disait qu'on faisait un truc vraiment pour tout le monde, quoi.
1: Diamant Palace, c'est ça que je veux dire. Après, évidemment, vous faites ce que vous voulez, mais Diamant Palace, ça fait vraiment pas tout le monde, quoi.
0: En fait, c'est ce qui nous plaisait, il n'y a rien de pire que d'essayer d'expliquer un truc qu'on n'a pas tout à fait réussi à faire. Mais bon, je vais quand même me lancer dedans. Ça s'appelle Diamant Palace, mais en fait, c'est un lieu en ruine qui est abandonné et qui tombe en lambeaux. Et donc nous, c'était ça, c'était le contraste qu'on aimait bien, quoi. Le fait que ce lieu, en fait, témoigne d'une sorte de splendeur passée, de lieux grand bourgeois comme
1: mais,
0: ça.
1: Mais Félicien, je ne sais pas si tu as envie d'aller sur la justification de tout ce bazar. Moi, je dis, voilà, de mon point de vue extérieurement, je trouve que ce n'est pas accessible à tout le monde. Ouais. Et déjà, juste le nom, voilà, ouais, bonk. Ouais. Mais quoi, il y avait de la thune, parce que c'est vrai que ça rassemble plein de gens, quoi. On a l'impression qu'il y a plein de gens, il y a je ne sais pas combien de caméras, c'est une image super jolie, quoi. Ouais. Vous aviez de la thune pour faire ça.
0: Alors, on a fait ça, c'était fou. On a fait ça avec, donc en coproduction avec, avec des copains en France qui ont pu obtenir une aide du CNC en France, chose qui n'existe pas.
1: Voilà, c'est ça, c'est français, le CNC.
0: Exactement. Et en fait, c'était une aide de 50 000 euros avec laquelle on a fait 6 fois 26 minutes en docu-fiction comme ça. Donc c'était délirant. Je pense que le jour où on était le plus nombreux sur le tournage avec les figurants, on n'était pas loin de 80 personnes. Donc c'était vraiment une espèce de méga paquebot, mais avec des toutes petites rames. Et donc ça a été difficile aussi pour tout le monde. En fait, c'est...
1: Difficile, qu'est-ce que tu veux dire ?
0: Oh ben c'était trop grand pour nous. C'était trop ambitieux. Avec les petits moyens qu'on avait aujourd'hui, les gens qui bénéficient de cette aide du CNC en général... ils l'investissent dans un nouvel ordi et dans une bonne caméra et ils se payent un salaire pendant un an pour pouvoir faire des vidéos YouTube où ils sont face caméra, etc. Là, nous, on a essayé de faire une espèce de projet à la fois artistique et militant, mais avec une belle image, avec des figurants, et bref, tout un espèce de gros déploiement de moyens, parce qu'on avait l'impression que 50 000 euros, c'était énorme, et c'est vrai que c'est énorme, en fait. C'est-à-dire que nous, on faisait des vidéos avec...
1: Ça va, oui, ça dépend. Pour faire un film, c'est rien du tout.
0: Mais voilà, effectivement, pour faire un film, c'est rien du tout. Et pour faire une série de 6 fois 26 minutes, c'était vraiment, vraiment rien du tout. Et donc, on a été beaucoup aidés par des copains. Mais pour nous, c'était énorme. Enfin, pour nous, on n'avait jamais eu autant de moyens pour faire un truc. Oui. Et donc, ça se sent, en fait, ça se sent qu'il y a ce côté un petit peu... inexpérimenté, on va dire. Et c'est ça qui fait que je suis encore hyper attaché à ce projet et qui est toujours visible sur YouTube, d'ailleurs. Moi, je suis encore hyper attaché à ce petit film.
1: Mais tu crois que c'est comme ça qu'on peut... comment dire ? Comment vous voyez ? C'est un outil pour changer le monde ? C'est quoi ? C'est quoi ce bazar ?
0: Non. Bah écoute, c'était une tentative de
1: des réals qui s'essayent.
0: Oui, je crois qu'il y avait un peu de ça. Et en fait, on avait envie d'essayer quelque chose. Comme je t'ai dit, hein, quand on le faisait, on pensait qu'on faisait un truc qui allait faire des centaines de milliers de vues sur YouTube, parce que justement, on mettait les moyens pour que ça soit facile d'accès. Beau à regarder, drôle, dynamique, etc. Et en fait, on a fait un truc en fait un peu école d'art, quoi, un peu intello, un peu bref. Mais avec quelques petits moments, je trouve que je trouve quand même réussi, quoi.
1: Mais moi, je trouve ça chouette de discuter de ça.
0: Et alors aussi là, il y a eu une seconde vie pour le projet. En grande partie grâce à Elias qui fait partie du Billet Vert, et grâce à Clair Obscur Productions qui nous a mis à disposition salle de montage et tout ce qu'il fallait pour en fait reprendre les rushs des entretiens qu'on avait filmés pour la série et sortir les versions longues des entretiens sur YouTube.
1: J'ai vu Bégodeau.
0: Ah ben oui, c'est pas mal.
1: J'ai vu Bégodeau, je l'aime bien, moi. Ouais. Qu'il y en a qui... Moi, j'adore ce type. Il est tellement précis, j'entends dans d'autres... non ?
0: Oui.
1: Il est précis, des fois, dans la pensée, il est critique par rapport à lui, sa manière, des fois, de penser... Enfin, j'aime vraiment bien ce type.
0: Oui, c'est un type brillant. Et puis, c'était... Bon, je pense qu'il est un peu tombé en disgrâce et qu'il a un peu fait le con aussi sur certaines choses récemment, mais j'ai pas trop suivi.
1: Mais tu parles de quoi avec le son avant-dernier, le mulet là.
0: J'ai pas trop suivi, j'avoue.
1: Oui, il y a eu des histoires.
0: Je sais qu'il a Il a fait, je crois qu'il avait fait une blague lourde sur son blog, qui s'était moqué d'une autrice, qui avait été blessée, il s'est pas excusé. Enfin bref, c'était un peu décevant, mais.
1: C'est la vie en même temps. Hein. Des fois, ce que je veux dire, t'es pas obligé de d'appeler la police pour ça.
0: Hein. Non, sans doute pas, mais. En tout cas, on n'est pas non plus obligé d'être béat devant des gens et de se dire ils doivent être parfaits. Ça, je pense aussi. Ça reste un type intéressant, même s'il peut être con et dire des conneries.
1: Bah, heureusement.
0: Ouais. Mais ça reste un type intéressant. Je pense que c'est. Bon, là, du coup, on part encore sur autre chose. Mais
1: Non, c'est genre. Non, on ne part pas sur autre chose. C'est le lien, je trouve, des créations artistiques. Cette manière. Je veux dire, Bégodeau, il est vachement aussi engagé. Je veux dire, il est vachement politique, quoi. Tu vois, on essaye de faire des choses pour que les gens se réveillent, ou bien on creuse pour savoir comment marche le monde et le changer. Parce que moi, je te rends compte parce que ça m'intéresse, moi, changer le monde, tu vois. Alors, je pense pas qu'il faut le changer, faudrait carrément le casser, quoi. Et toi, tu penses quoi, toi ?
0: Et tu commencerais par quoi ? Qu'est-ce que tu casserais en premier ?
1: Oh ! Je sais pas, ça. Mais il faut casser. Il faut tout casser, quoi. Je sais pas par quoi je commencerai. Je me suis pas posé cette question. Toi, tu sais ?
0: Qu'est-ce que je casserais ? Peut-être mon réveil le matin. ça serait déjà pas mal.
1: Quoi, devoir se lever le matin ? Pour aller gagner sa croûte ?
0: Ouais, je suis pas un grand fan de ça. Mais bon, il faut le faire. Hein.
1: À mon avis, il y a plein de gens qui sont pas fans de ça. Hein.
0: Ouais.
1: Et y en a qui sont plus privilégiés que d'autres. C'est-à-dire, ils font ce qu'ils aiment encore.
0: Ouais, ultra privilégiés. Ouais. Je sais pas, ici, on est dans une église, il y a beaucoup de vitraux qui sont cassés. J'aurais pas commencé par casser les vitraux. Ah ben là, ils sont en train de les réparer, là. Tu l'entends, ça, dans ton micro ?
1: Ouais, on l'entend.
0: Bing, boong.
1: Et quoi, du coup, bon, il y a 20 minutes, là.
0: Il reste 20 minutes ?
1: Non.
0: Ah, on parle depuis 20 minutes.
1: Waouh. On parle depuis 20 minutes, et ben ouais, il reste 20 minutes, quoi.
0: Il y a un sujet en particulier que tu voudrais qu'on aborde ?
1: Ben oui, donc, Diamant Palace, voilà, c'est un peu toi, ça, avec d'autres.
0: Ah, c'est vraiment le billet vert. Ah ! Là, il a carrément complètement démoli un des vitraux, là. T'as vu, il est tombé, là.
1: Non, j'ai pas vu, mais j'ai un peu entendu.
0: Non, Diamant Palace, c'était donc une web-série réalisée par le billet vert, donc ce collectif... avec mes amis Ilias.
1: Et quoi, c'est Ilias. Des potes d'école ?
0: C'est des potes de jeunesse. Ilias d'école et Ilias un peu après. Et puis...
1: Bon, maintenant, il y a ton...
0: Mon acolyte Robin, avec qui je fais les vidéos. Du coup, ça c'est... On n'a pas de nom de média pour ça. C'est vraiment à mon nom, quoi. C'est okay. Félicien. Et je fais ça avec Robin Conrad, alias Loxley, qui s'est fait connaître... dans le milieu de la musique et du rap bruxellois, avec le groupe L'Or du Commun, qui est vraiment une pépite de la scène belge. Et Robin, moi, je trouve un très, très grand et auteur et interprète, mais qui en a un peu eu marre de la musique et qui a voulu se lancer dans la réalisation, d'abord documentaire, puis qui a fait aussi un petit peu de radio et de télévision. C'est comme ça qu'on s'est connus, surtout de la radio. Et puis, qui a réalisé un documentaire avec Damso aussi. Ils sont allés à Kinshasa ensemble. Et puis, nous, on a écrit un peu des projets avec Robin. Et puis, moi, je me suis fait un petit peu écarter de la télé. Lui, à son émission à la radio, s'est arrêté. Et donc, on s'est dit, tiens, mais au fond, faisons simple.
1: À quoi vous faites ça depuis quand, du coup, alors, des vidéos ?
0: Ça fait un an qu'on fait ces vidéos-là.
1: Okay.
0: Donc, ce format court sur les réseaux.
1: Et donc toujours cette idée de contenu où on va dire des choses qu'on n'entend pas ailleurs.
0: C'est ce qu'on essaye en tout cas.
1: Oui, c'est ce qu'on essaye. C'est ce qu'on essaye.
0: On essaye de faire des vidéos qui puissent être concernantes sur des sujets qui pour nous sont importants et dont on ne parle pas suffisamment, qui ne sont pas suffisamment présents, ou des réflexions qui nous semblent pas suffisamment présentes.
1: Et comment vous y prenez Quoi, vous avez entendu un truc, vous avez envie de le retravailler à votre sauce.
0: Ouais, c'est ça. On peut venir l'un ou l'autre avec une idée. Et puis, souvent, moi, je fais une première version d'écriture, puis on se met dessus. Robin fait le montage. Et encore au montage, on réfléchit, on réécrit, on réenregistre des trucs. Enfin, on se prend la tête, quoi. On réfléchit vraiment pour essayer de faire un truc à la fois court, avec. On pense beaucoup aussi aux premières secondes de la vidéo, parce qu'on est dans une telle bataille aujourd'hui pour arriver à retenir de l'attention, et comme on essaie de le faire sur des sujets qui nous semblent importants, c'est vrai qu'on se prend beaucoup la tête là-dessus, de se dire comment faire un truc qui donne envie d'être regardé.
1: Mais c'est chouette aussi de prendre le contre-pied de ça.
0: Bah, c'est ce qu'on a essayé avec Diamant Palace, mais selon toi, pas avec grand succès.
1: Ben bah, oui, mais je veux dire, c'est pas tout l'un. Ou... Après, ça... Je veux dire, oui, Diamant Palace, bah, tu le dis toi-même, c'est pas accessible à tout le monde.
0: Non, quoi. Non, c'est sûr. Et puis parfois, on est surpris, des trucs qui semblent pas accessibles cartonnent, et des trucs qui
1: comme
0: sont...
1: Comme quoi?
0: Je sais pas, j'avais vu ce film dont tout le monde parlait, Soundtrack to a Coup d'État. Bon, qui reste un peu dans une niche documentaire, mais qui a été un vrai succès documentaire. Moi, j'ai vu le film, je l'ai trouvé admirable sur la forme, mais très difficile d'accès. Et tout le monde m'a dit, va voir ce film, c'est formidable.
1: Pourquoi tu dis difficile d'accès ?
0: Parce que dans le film, c'est un film remarquable. L'idée est vraiment remarquable. Il explique comment les musiciens de jazz... afro-descendants aux États-Unis ont été utilisés par la CIA.
1: Ah, mais j'ai vu.
0: Moyen de soft power.
1: Comment tu dis le titre ?
0: Soundtrack to a Coup d'État.
1: Oui, je l'ai vu.
0: Et en fait, je trouve que si on n'est pas familiarisé avec le sujet, le film est très difficile d'accès, qui ne donne pas vraiment les clés de compréhension.
1: Oui, mais voilà, vous, à la différence, c'était un énorme projet avec plusieurs capsules. Enfin, tu vois, il y avait un peu l'idée d'épisodes, de suites, oui. Tu vois ce que je veux dire ?
0: Oui, non, tu parles de Diamant Palace toujours.
1: Oui.
0: Écoute, moi, c'est toujours mon grand souci, c'est de me dire, mais comment faire un truc qui vaille la peine d'être fait ? Parce qu'en plus, c'est beaucoup de travail de faire de l'audiovisuel. Ça demande beaucoup d'énergie, de beaucoup de gens.
1: Mais quoi, tu vis de ça, enfin.
0: Moi, je vis de ça. J'ai la chance d'en vivre, mais il n'en reste pas moins que c'est un déploiement de moyens. Quoi que tu fasses, même une des vidéos courtes sur Internet. Et donc, je me dis, il faut que ça en vaille la peine, quoi. Il faut que ça puisse trouver écho, intéresser ou toucher des gens et parler de choses qui valent la peine d'être racontées dans cette espèce de choses produites.
1: Mais comment t'as envie de ça? Moi, c'est de mon point de vue, hein, alors qu'il y a une profusion.
0: Mais moi, c'est bien pour ça que mon rêve que j'avais plus jeune d'être réalisateur, je l'ai un peu perdu parce que je me rends compte que c'est souvent assez vain. Tu vois, tu vas faire un documentaire sur un sujet que tu trouves très important ou un film de fiction qui sera un peu ton univers, ton truc, ton ego trip sur pellicule, enfin plus sur pellicule maintenant, sur disque dur externe. Et en fait, ça va être vu par peut-être quelques centaines, quelques milliers de gens qui l'auront oublié le lendemain ou le surlendemain. Et donc je me dis, en fait, moi je rêvais vraiment d'être réalisateur et maintenant, peut-être un peu moins. Et cette espèce d'adresse directe dans des vidéos sur des sujets de société, des sujets actuels, etc., en essayant de participer aux réflexions des gens, mais de manière un peu sans artifice, comme ça, boum, directement. J'ai l'impression de me sentir un peu utile en faisant ça, mais peut-être que c'est une impression. Hein.
1: Et quoi, donc... on change le monde, on le casse, ou bien on garde quand même des choses?
0: C'est que... Comme je disais tout à l'heure,
1: On commence par quoi?
0: Oui, c'est ça.
1: Parce que tu es d'accord que ce que tu fais, ça pousse à se poser des questions sur le monde dans lequel on est, d'accord?
0: Oui, bien entendu, oui, bien sûr, oui.
1: Je pose la question, tu y crois vraiment, ou bien ça devient une manière d'être est-ce que tu crois vraiment qu'on peut changer les choses? Est-ce que tu y crois vraiment à ça?
0: Pour moi, c'est deux questions différentes. Est-ce que je crois vraiment dans tout ce que je raconte? Oui. Est-ce que je crois vraiment qu'on peut changer les choses? Ça dépend quelle chose.
1: T'es pas sûr, là?
0: Ça dépend par quel moyen. Si, je suis assez sûr de... Là, je suis assez sûr de ce que je te dis. Pour moi, ça veut pas dire grand-chose, changer les choses, tu vois, c'est...
1: Non, mais changer les choses, moi, j'ai déjà réfléchi, c'est réalisable, hein, il suffit... Quand je dis ça, ça veut dire... que c'est des connards là qui sont aux manettes du pouvoir. Il y aurait moyen d'imaginer. Enfin, les bibliothèques en sont remplies de
0: propositions alternatives sur plein de.
1: Oui. Enfin, tu vois, de faire pas faire le pouvoir. Oui, voilà, d'accord, on est d'accord là-dessus. Après, c'est comment arriver à changer cette donne.
0: Oui, c'est ça. Mais c'est pour ça.
1: Et c'est là, je pense, où on bute de. Beaucoup, c'est pour ça aussi que l'extrême droite est là aux portes du pouvoir aussi, c'est qu'on bute sur comment faire pour gagner, pour changer ce...
0: Oui, puis l'extrême droite a peu de scrupules à agiter les passions tristes et à instrumentaliser la peur, les peurs et les colères des gens.
1: Oui, puis on les entend aussi dans les médias mainstream tout le temps. Ils ont les moyens aussi, ils ont l'argent, je veux dire, non ? Comment toi, de ton point de vue de Réal, parce que je pense que t'es plus... Comment tu vois tout ça, là ?
0: Bah, avec beaucoup de confusion, parce que je trouve le monde dans lequel on s'aventure déjà change à une vitesse extrêmement confusante, et donc avec beaucoup de confusion.
1: Qu'est-ce que tu veux dire en disant ça ? Quel exemple pour qu'on comprenne ?
0: Bah, par exemple, la question des intelligences artificielles génératives et de la place...
1: Toute la technologie, quoi.
0: Voilà. Ça, je trouve que ça va plus vite que notre capacité à s'adapter ou à s'habituer ou à critiquer ou à simplement appréhender les choses.
1: On maîtrise rien, là.
0: Oui, et la manière complètement anarchique, pas au sens politique du terme, ce serait peut-être pas le bon mot à utiliser, la manière complètement bordélique, on va dire, avec laquelle elle se déploie et s'installe dans nos vies.
1: Oui, moi je dirais pas bordélique, c'est très calculé tout ça, hein, c'est très...
0: Je suis pas sûr. Alors c'est très calculé, bien sûr, les géants de la tech, ils ont un agenda politique,
1: C'est ça que je veux dire, moi.
0: Alors oui, en revanche, les conséquences que ça a déjà et que ça aura, non seulement dans nos vies, mais dans les systèmes humains, c'est pas du tout calculé.
1: Oui, mais ça, ils s'en foutent complètement.
0: Alors peut-être qu'ils s'en foutent, c'est d'ailleurs peut-être. Mais je suis pas sûr qu'ils s'en foutent tant que ça, puisqu'ils se construisent des bunkers et etc.
1: Au niveau de la nature, etc. Ça.
0: Pas que. Je pense que ces gens sont conscients.
1: Il y a la nature, et puis enfin l'environnement, là, je sais pas quoi. Et il y a les humains. J'ai l'impression que c'est deux choses.
0: Oui, mais je pense
1: pour
0: que
1: eux, hein, pour
0: les,
1: eux.
0: Les bunkers qui se construisent, ce n'est pas que pour lutter contre la canicule. C'est parce qu'ils potentiellement ils anticipent qu'il pourrait y avoir des risques de guerre civile, des risques de conflits techniques qui prendraient des dimensions encore tout autres que toutes celles qu'on a pu connaître jusqu'à présent. Donc, je pense que c'est que justement c'est tu vois il y a cette idée de grand complot, c'est-à-dire d'un ordre organisé du monde pour arriver à telle fin, à telle etc. Moi je pense que les choses se font de manière beaucoup plus bordélique que ça. Et que, y compris les gens qui sont, comme tu disais, aux manettes, si on prend des gens comme Sam Altman, le PDG de OpenAI, ou Ray Kurzweil, le gars qui a lancé l'université de la singularité aux États-Unis, ou Elon Musk, l'autre là, de Meta, Mark Zuckerberg, etc. Moi je pense que ces gens
1: ne réfléchissent pas.
0: Anticipe une partie du bordel qu'ils sont en train de mettre en place, mais loin s'en faut, anticipe la réalité des conséquences que les déploiements de ces nouvelles technologies dans la vie et dans le monde vont avoir, et que c'est un petit peu comme des scénaristes de séries qui continueraient comme ça à produire des épisodes sans savoir comment ils vont terminer la dernière saison de la série. Et quelque part, oui, ils s'en foutent.
1: Oui, sûrement, ils ne savent pas la finalité. Mais nous non plus. Il n'y a personne qui sait ça. Mais ils savent quand même que ça fait des ravages.
0: Je sais, par exemple...
1: Tu comprends ?
0: Oui, ça c'est
1: clair. Ça fait des guerres, ça fait...
0: Je sais, par exemple, que dans la Silicon Valley, l'idée d'un revenu universel, mais confortable, hein, c'est-à-dire autour de 3 000 $, notamment a été testé sur une communauté de 1 000 personnes, je pense, aux États-Unis, et ça a été piloté, organisé par Sam Altman, le mec d'OpenAI. À vérifier ce que je dis là, parce que je parle de mémoire, peut-être que je raconte des couilles, mais en gros, je sais que l'idée du revenu universel commence à de plus en plus faire son chemin chez ces gens-là, parce qu'ils se rendent compte qu'avec leurs IA, ils vont démolir à terme tout le tissu social, économique... des centaines de milliers d'emplois, etc. Et donc, ils se disent, la solution, c'est peut-être le revenu universel. Mais en fait, ça crée d'autres problèmes. Parce que les expériences qui ont été faites jusqu'à présent de ce revenu universel, qui en fait est pour l'instant théorisé et défendu plutôt par des gens qui sont des ultralibéraux, hein, alors que c'est plutôt une idée de gauche au départ, on se rend compte que les gens ne sont pas heureux. Bref, c'est super compliqué. Mais donc, voilà, ils s'emparent comme ça de débuts, de petits bouts de solutions, parce qu'ils anticipent le bordel dans lequel ils sont en train de nous mettre. Mais je pense que on est loin d'être dans une étude raisonnée, une planification réelle de ce que tout ça va prendre comme dimension et comme ampleur, et que on n'est pas au bout de nos surprises, hélas.
1: Oui, oui, mais quand tu dis on, c'est pas, c'est là qu'il faut raisonner, quoi, et se dire c'est pas, il y a vraiment aussi, alors on les appelle l'élite, ou en tout cas ceux qui ont le pouvoir de l'argent, enfin, ils décident aussi de choses que le commun des mortels ne décide pas, quoi, tu vois, il y a quand même une, voilà. Après, en effet, je pense que ils maîtrisent pas tout, mais ça fait des ravages, quoi. Il faut pas être grand devin pour le voir, ou pour, tu comprends?
0: Oui, oui, tout à fait.
1: Mais est-ce que t'es allé à le rassemblement des artistes, là, il y avait aujourd'hui une manif de rassemblement.
0: Non, j'ai travaillé toute la journée aujourd'hui. Vraiment, en plus. Ça m'arrive de travailler parfois. Non, j'ai...
1: Tu vois de quoi il s'agit, là? Avec la... Il y a une loi qui passe demain.
0: Oui, c'était la loi Jambon, non?
1: Oui, c'est ça.
0: Ah, oui. De Jean Jambon. Ouais. Non, je suis pas allé. Si j'avais pu y aller, j'y serais allé.
1: Et tu t'en penses quoi de ça?
0: Je connais pas suffisamment bien le sujet pour en parler comme ça à la radio, surtout. Mais alors après, c'est vrai qu'il y a beaucoup de sujets que je ne maîtrise pas qui ont été abordés depuis une demi-heure, donc on n'est peut-être plus à ça près. Mais
1: non, mais ça n'empêche pas de penser les choses, quoi. Tu vois ce que je veux dire? Alors moi, si je pourrais pas du tout me parler non plus, tu vois. Ouais, on réfléchit, on lit des livres, on parle avec les gens. Ouais. Enfin, tu vois, on a quand même un avis sur les choses.
0: Mais sur cette loi en particulier, comme j'ai pas vraiment étudié.
1: C'est une histoire de pension. Enfin, tu vois, c'est toujours la même chose. Les politiques qui vont emmerder les artistes qui n'auront pas leur pension convenablement convenable.
0: Oui, je pense qu'il y a d'autres gens à aller chercher en ce moment, resserrer les boulons, puisque c'est de ça que parle ce gouvernement. Il y a quand même d'autres gens à aller embêter que les artistes.
1: Qui ça?
0: Bah, notamment les gens qui font de l'évasion fiscale, notamment les gens qui touchent des indemnités d'anciens ministres ou que sais-je. J'avais entendu un truc délirant sur les provinces. Enfin bref, là on s'aventure sur des sujets que je maîtrise malheureusement pas assez, donc je préfère pas comment. Je voudrais pas trop. J'ai fait pas mal le café du commerce. Là, ce sera carrément la brasserie
1: mais
0: du commerce.
1: Arrête, t'exagères. Mais comment il parle du micro ouvert, le café du commerce?
0: Non, mais là, je parle de moi.
1: Mais arrête, c'est pas le café du commerce. On essaie de te rencontrer un peu, toi, Félicien, au-delà de tes vidéos. Pourquoi tu fais des vidéos? C'est quoi? Qu'est-ce que t'es animé par quoi? Et là, maintenant, quand on sort de tes vidéos, t'es plus à l'aise de parler du monde dans lequel on est.
0: Oh, c'est pas vrai, ça, j'ai pas l'impression. Et je te parlais de trucs.
1: C'est pour ça que j'ai envie de te rencontrer. C'est comment tu vois, toi, la véracité de du changement, là, du changement de monde. Enfin, tu fais des vidéos pour dire des choses sur le monde dans lequel on est. T'es pas d'accord avec ce qui se dit ou je sais pas quoi, là.
0: Oui, mais
1: tout ça, c'est tu dissocies les deux. Il y a ta vie. Alors là, je dis, bah ouais, t'as un vrai réel, quoi. Tu vois.
0: Non, parce que si tu me posais des questions sur des sujets que je connais un peu, je trouverais ça intéressant de te répondre. Je sais pas de quoi t'aurais envie de parler.
1: Avec toutes les vidéos que tu fais,
0: là,
1: avec.
0: Tu me parles d'une loi que sur laquelle malheureusement j'ai
1: bien sûr, mais travaillé. C'est toujours c'est le nouveau gouvernement Arizona là qui continue sa logique d'aller pomper tout ce qui est social, culturel, tu comprends?
0: Bah oui, ça je comprends, oui.
1: Mais voilà. Après, évidemment, on connaît pas précisément telle loi, nanani, nanana, mais bon, c'est de l'ordre des pensions, quoi. Avant 2014, ils veulent plus compter tout le travail qu'il y a eu des gens, les chansons, des artistes, quoi. Voilà, c'est à partir de 2014, et donc tous les vieux artistes, là, ils se retournent, ils sont pas contents.
0: Ah ben, je comprends.
1: Bon, c'est un petit bout de ce que j'ai compris. Après, il y aurait sûrement plein d'autres choses à dire, mais je te titille là-dessus parce que c'est des histoires politiques, c'est des histoires économiques, c'est des histoires sociales. Voilà, c'est ce c'est ce que tu fais, c'est, je le répète, c'est des vidéos pour... on n'est pas content, c'est pas juste ce qui se passe, tu vois. Et moi, j'avais envie de t'entendre, comment est-ce que tu vois le... entre tes vidéos, ta création artistique, on va dire, d'accord ? Comment tu vois, toi, quand t'es tout seul dans ta glace, qu'est-ce que...
0: Ou bien tu t'arrives dans ma glace.
1: Ou t'arrives à faire une séparation entre ou tu sais, le travail, je m'y... et puis à côté de ça, voilà, tu t'en fous un peu.
0: Non, je m'en fous pas. Parce que sinon, je ferais autre chose.
1: Ouais.
0: Mais je comprends pas très, très bien la question. Qu'est-ce que tu as envie que je te dise par rapport
1: à ça?
0: Moi,
1: j'ai envie que tu ne me dises rien du tout de spécial. Je venais te rencontrer pour voir. Là, je te dis, je répète, hein, moi, je reste patiente. Il y a le Diamant Palace. Je trouve que, voilà, je t'ai dit, je n'étais pas trop fan de tout ça, du billet vert et tout. Là, ouais. Tu as fait une vidéo qui parlait plus de l'Europe et tout ce qu'elle fait aussi par rapport aux migrants. Blablabla, ça me parlait plus. Et du coup, j'avais envie de te rencontrer. J'avais envie de savoir un petit peu, tiens, comment tu te positionnes dans le concret, quoi, dans les trucs incarnés, dans le réel, quoi. Comment est-ce que tu t'incarnes dans ce monde dans lequel on est, quoi, tu vois?
0: Ben, en faisant ces vidéos. Mais c'est vrai que la question est très vaste. Et tu vois, comment...
1: Je vais te donner un exemple.
0: Ouais, vas-y.
1: Moi, je fais de la radio,
0: ouais.
1: Mais ça se limite vraiment pas à ça, quoi. Ouais. Je bookine, je rencontre les gens, ouais. Je travaille dans le social, ça m'intéresse. Enfin, tu vois, j'ai l'impression d'être ancré dans le, ouais. Dans la vie, quoi, dans le réel, tu vois, et pas. Et donc, oui, tu comprends.
0: T'as envie que je te dise les trucs que je fais en
1: dehors? Non, j'ai pas envie que tu me dises. On peut en rester là, hein. Voilà. Je veux dire, moi, je venais un petit peu parler politique ancrée, quoi. Tiens, derrière tes vidéos, derrière.
0: Ok, je comprends. Écoute, quand on faisait, quand on participait à des manifs ou qu'on a participé à l'occupation d'une sapinière au Luxembourg ou qu'on a participé à des actions autour du billet vert, moi je me mettais beaucoup dans une démarche militante. Maintenant, avec ces vidéos que je fais sur Internet. J'essaye justement de pas trop me mettre dans cette position-là pour aussi essayer de parler à d'autres gens. Voilà, ça c'est ce qui me semble utile. C'est là où je peux me sentir utile dans ma vie de maintenant.
1: Quoi, on pourrait pas être. Moi, j'aime pas le mot militant, hein, mais on pourrait pas être engagé non plus. Ça marche pas. Mais on pourrait pas être intéressé du monde dans lequel on est. Militant et parler avec plein de gens, c'est pas possible, ça.
0: Ben si, je vois pas pourquoi ce que, enfin je comprends pas pourquoi pourquoi t'essayes de me coincer là-dessus, parce que j'ai
1: non mais je et pas moi dans question. Mes micros ouverts, je coince jamais les gens, hein. Oui. Sache-le, hein. Oui. Moi je te suis, c'est parce que tu bloques sur le fait que comme s'il y avait ta vie de réal et ta vie là. Et à côté de ça, j'ai l'impression qu'on n'arrive pas à parler du monde dans lequel on est. Et si on parle, c'est... Mais de toute façon, je ne connais pas. Hein. Je ne suis pas qualifié. Ça fait comment? Bar, comment t'as dit? Café du commerce.
0: Tu m'as posé une question.
1: Ce qui n'est pas sympa pour les cafés.
0: Tu m'as posé une question sur une loi que je, malheureusement, ne connais pas du tout. Et donc, je me suis dit que ce n'était peut-être pas très intéressant.
1: Non, je ne me suis pas... C'est surtout sur les artistes qui se réunissent ici en Belgique, là, ce matin, pour justement se mettre ensemble et, par rapport à cette loi que je ne connais pas plus que toi. Mais je veux dire, c'est toujours la même logique de cette politique qui est menée et qui dégomme tout le social, tout le politique, la santé, voilà.
0: Ben, je suis d'accord.
1: T'es d'accord de quoi?
0: Avec ce que tu viens de dire.
1: Oui, oui, mais je vois pas... Oui, j'imagine que t'es d'accord, puisqu'on est assis là, qu'on se parle dans...
0: On pourrait ne pas être d'accord, hein.
1: Genre?
0: Bah, je sais pas.
1: Que les artistes n'ont pas à se plaindre.
0: Bah, il y a peut-être des gens qui pensent ça, oui. Il doit y avoir des gens qui pensent ça, hélas. En tout cas, il y a manifestement des gens qui pensent ça au sein de cette coalition Arizona.
1: Ah bah oui, oui. Bon, il y a 43 minutes, les gens... Ah non, ils continuent à gratter le... C'est fou, je pense qu'ils les nettoient, là. Ils nettoient, j'ai l'impression, chaque petit
0: vitrail. Je me demande ce qui est arrivé à ces vitraux, là.
1: Chaque petit vitraux.
0: Il en manque vraiment beaucoup, hein.
1: Tu dis?
0: Il en manque vraiment beaucoup. Il y en a un, là, au centre, qui est intact, un deuxième, et puis là, sur tout le côté gauche et tout le côté droit, en fait. Alors, je sais pas si eux les ont retirés pour les rénover, et puis qu'ils vont les remettre après, ou alors est-ce qu'ils ont été cassés, je sais pas. Est-ce qu'on a balancé des trucs dessus ou...
1: Bon, ben... Félicien Bogart.
0: Oui, Graziella.
1: Ben, on va terminer le micro, là. Et t'inquiète,
0: t'as
1: hein, moi.
0: T'as une autre loi que je connais pas sur laquelle tu veux m'interroger ou
1: Moi, à la base, je t'interrogeais pas sur la loi. C'est ça qui. On se comprend pas, hein. Je veux dire, d'habitude, avec les gens, ben, voilà, on parle de politique, on est là, oui, voilà comment je vois les choses, tatati, tatata, voilà, comment on tâtonne, comment. Voilà, je veux dire, ça, c'est fluide, quoi. Oui. Là, j'ai l'impression que. Mais après, t'as tout à fait. Si t'es pas à l'aise avec ça, je comprends. Hein,
0: je trouve déjà que j'ai parfois tendance à m'avancer un peu trop sur des sujets que je maîtrise pas assez. Et là, quand je le connais pas du tout, je préfère pas y aller parce que sinon je vais.
1: Oui, mais moi, c'était surtout parler des artistes. Après, évidemment qu'on connaît pas la loi précisément et qu'il faudrait. Mais c'est surtout le monde dans lequel on est, ici en Belgique, avec le gouvernement Arizona, avec tes cernes. Avec le temps, t'en as des fois des balaises hein, sur tes vidéos.
0: Mais CERN.
1: Oui.
0: Oui, je suis cerné, c'est vrai. C'est vrai. Mais je suis né comme ça. Hein. Je suis né comme ça, avec cette fatigue déjà. En fait, peut-être que j'anticipais depuis tout petit cet entretien. Je me dis, ouais,
1: je suis fatigué
0: d'avant, je vais devoir me taper Graziella pendant 45 minutes. Heureusement qu'on est sur Campus, ma radio préférée, hein, parce que, waouh, faut se la farcir. Hein.
1: Ouais.
0: Non, je rigole. Je taquine moi aussi.
1: Ok. Mais du coup, moi, ça m'amuse, hein. Ok. Mais donc, je t'ai pas mis à l'aise. Et...
0: Pas du tout. Bah,
1: on termine sur quoi alors? T'as envie de terminer sur quoi alors? Parce que.
0: Quelle est, toi, Graziella, ta zone de réconfort? L'endroit où tu te sens. Alors, ça peut être un lieu, mais ça peut aussi être. Un livre, ça peut être un film, ça peut être un groupe de musique. L'endroit matériel ou immatériel dans lequel tu te sens la plus confortable.
1: Ok, je peux te répondre, mais tu réponds aussi, toi, du coup, alors aussi?
0: Si tu veux, je te donnerai ma réponse après la tienne.
1: Ok. Ben, moi, quand tu me dis ça, ça me donne... J'ai pas une manière, comme si c'était répétitif, tu vois. Je veux dire, moi, je peux... Après un micro ouvert, je peux me sentir super bien. Je peux avoir bouquiné, je peux avoir été au cinéma, tu vois, j'ai pas un. Si ce n'est peut-être un truc répétitif où t'es chez toi, quand même, tu retournes chez toi, et je trouve que là, c'est trop bien chez moi.
0: Donc, ton appart, quoi, l'endroit où tu vis.
1: Ouais, voilà, c'est fait, je me sens super bien là.
0: Ça fait longtemps que t'habites dans le même endroit?
1: Ouais, ça fait maintenant déjà 20 ans, quoi.
0: Et est-ce que cet endroit a évolué en 20 ans est-ce qu'il est très différent maintenant de quand tu t'es installé ou est-ce qu'il est toujours resté plus ou moins pareil?
1: Il reste simple, j'aime bien, tu vois, une table, un fauteuil, des grandes fenêtres avec la nature autour, il y a rien, il y a pas de télé, il y a pas de radiateur, il y a juste un poêle, enfin le truc hyper basique. Et ça me fait... Tu vois, c'est vraiment mon havre de ressources, quoi. De paix, voilà. Et toi?
0: Ben moi, en vrai, je pense que je dirais ça aussi. Je suis bien chez moi. Je vis avec un colocataire qui fait partie du Billet Vert, de ce collectif dont on a parlé tout à l'heure. Elias, on habite dans un petit appartement pas très loin d'ici, d'ailleurs.
1: Je m'en doutais.
0: T'en doutais, hein. Parce que
1: c'est loin. Non, mais parce qu'on a donné le rendez-vous ici, je me doute que t'es là.
0: Ouais, je suis pas très loin d'ici et je me sens vraiment bien chez moi. Par contre, chez moi, ça a beaucoup changé. Parce que Elias, particulièrement, a une grande sensibilité pour les aménagements intérieurs. Et on a récupéré pas mal de meubles de ses grands-parents aussi, qui sont plus de ce monde. Mais on continue à faire vivre leurs meubles. Et on a un intérieur dans lequel résonnent souvent les ondes de Radio Campus, d'ailleurs, puisque la radio est souvent branchée sur Campus. Et je me sens vraiment bien chez moi. Puis sinon, un espace, plus conceptuel, si l'on peut dire, je dirais, dans l'amitié. Ça, c'est... Je pense que c'est le lien relationnel que je préfère. J'aime bien être avec un ami ou des amis.
1: Différent de l'amoureux ou de l'amour ?
0: C'est évidemment lié. Hein. J'ai souvent pensé qu'il n'y avait pas forcément de différence de nature entre les deux.
1: Quand même. Hein.
0: Ben, je sais pas. Je trouve que ça dépend des gens. J'ai l'impression qu'il y a des amis dont j'aurais pu être ou dont je pourrais être amoureux, ou des amis qui sont vraiment des amis. Et mon amoureux, pour moi, c'est vraiment un bon ami, quoi. Et c'est d'ailleurs pour ça que c'est une chouette relation. C'est parce que c'est vraiment un bon ami. Donc pour moi, il y a quand même... Ça a toujours été un espace assez mystérieux. En fait, je me suis toujours demandé s'il y avait une différence de nature ou de degré, ou ni l'un ni l'autre, entre le sentiment amoureux et l'amitié. Parce que aussi, la plupart des personnes avec qui j'ai eu des histoires amoureuses, mais sont toujours des amis aujourd'hui.
1: Ah oui, tu fais après, quoi.
0: Ah ouais. Et par contre, je connais des gens où c'est pas possible, où ça coupe. Et c'est pas possible d'avoir... Ouais. Mais oui, moi, je me sens bien, entouré d'amis.
1: C'est chouette, ça. Pourquoi t'avais envie de poser cette question ?
0: Parce que comme tu me mettais mal à l'aise avec cette histoire de loi jambon sur les artistes, je me suis dit, je vais lui demander où est-ce qu'elle se sent confortable, comme ça on va parler du confort, et je me suis dit, peut-être c'est la méthode Coué, tu vois, en parlant du confort, on va amener du confort. Non mais c'est pas que j'ai bloqué sur cette histoire de...
1: On s'en fout, c'est pas grave, t'inquiète.
0: Mais comme que je connais pas trop le sujet, j'avais pas envie... En plus, ça me concerne, puisque moi, voilà, ça concerne aussi mes droits, mon statut, etc. Et donc je me sens un peu bête de ne pas trop connaître le sujet. Mais je trouvais que c'était une jolie question de demander où est-ce qu'on se sent vraiment, vraiment confortable. Et alors, tu sais quoi, paradoxalement, parce que du coup, on s'était donné rendez-vous dans ce parc, et tu m'as dit, mais tiens, si on allait dans l'église, parce qu'il fait frais à l'intérieur de l'église...
1: On est bien là, hein, t'as vu ?
0: Ouais, je me suis toujours senti assez à l'aise dans les églises. Alors que... moi, j'ai eu une éducation d'un père qui était bouffeur de curé.
1: Tu m'étonnes.
0: Vraiment athée, mais athée radical et militant, comme ça. Et alors, je sais pas si c'est par esprit de contradiction, parce que je me sens pas non plus une âme de dévot, mais c'est vrai que j'aime bien les églises. Je me sens toujours bien, alors, aussi parce que c'est grand et qu'il y fait frais, et qu'il y fait calme. Et j'aime bien aussi les plans d'eau. Les rivières, les étangs, mon copain, il vient de Saint-Nazaire, donc au bord de l'océan, en Loire-Atlantique. C'est vraiment une région d'eau. Il y a le golfe du Morbihan, pas loin. Il y a la Loire, évidemment. J'aime bien l'eau, j'aime bien les eaux. Mm. Pas les eaux...
1: Les animaux.
0: D'ailleurs, j'ai une anecdote, on a encore un tout petit peu de temps.
1: Bien sûr.
0: Une anecdote géniale qui m'est arrivée au château de Chambord. Je visitais avec mon coloc, Elias, et... il était en travaux, donc on était un peu déçus du château de Chambord, mais on a quand même vu l'escalier en double hélice de Léonard de Vinci, etc. Bah, c'était quand même pas mal. Et puis après, on va à la boutique de souvenirs du château de Chambord, et là, ils vendent des pâtés, des terrines, des trucs et des bazars. Et donc, on achète, je sais plus, un pot de pâté ou je sais plus quoi. Bref, on arrive, il y a la dame qui est à la caisse de la boutique, et il nous dit, ah, vous êtes en visite de la région? On dit, oui, oui. Il me dit, alors elle nous dit, ah oui, vous savez, il y a un zoo pas loin. Hein. Alors on dit, ah bon, d'accord, un zoo, très bien, bon. Et alors elle nous dit, et vous venez d'où comme ça? Alors on dit, on vient de Bruxelles, en Belgique. Ah, Bruxelles, mais il y a un zoo pas loin, non? Alors on dit, bizarre, et du coup je lui dis comme ça, mais vous aimez bien les zoos, hein, madame? Et elle me répond, pas spécialement. Et j'ai trouvé ça génial, cette dame qui nous parle deux fois des zoos, au milieu de nulle part. Je lui dis, vous aimez bien les zoos? Elle me dit, pas spécialement. C'est une anecdote. Alors, à chaque fois que je la raconte, les gens me regardent comme deux ronds de flanc, parce qu'ils disent, mais pourquoi ils racontent ça? C'est une des histoires que j'ai préférées de ma vie, et donc voilà, je la partage avec vous.
1: Eh ben, merci.
0: Avec plaisir, Graziella, et merci. Et tu ne m'as pas vraiment été si désagréable que ça. Hein. J'étais quand même content de te rencontrer.
1: Mais non, mais moi, je suis toujours... Enfin, tu vois, je suis partante pour rencontrer l'autre. Après, évidemment, on échange... des fois, ça peut se passer mal, mais c'était pas mon intention, quoi. Tu vois.
0: Est-ce que ça s'est mal passé, tu trouves ?
1: Non, moi, je trouve que... Non. Ça s'est pas mal passé.
0: Ça s'est pas trop mal passé.
1: Merci, en tout cas, Félicien.
0: Merci à toi, et merci à toute l'équipe de Radio Campus.
1: Et puis si les gens connaissent pas Félicien Bogart, sur, on mettra le petit lien Facebook pour aller checker. C'est qui ce gars ?
0: Merci beaucoup. Et bah écoute, au plaisir, dans une autre église ou ailleurs.
1: Dans une autre église.
0: Avec ou sans vitraux.
1: On dit d'habitude dans une autre vie, mais là, dans une autre église. Merci à toi.
0: Ciao, ciao.

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0: des détails sur le côté, il faut revendiquer. C'est incroyable.
1: C'est
0: à la base, la demande des groupes, des activistes, n'était pas de créer un piétonnier si gigantesque. Ouais. Hein, c'était de couper le trafic de transit dans le centre-ville. On aurait pu faire ça juste en piétonnisant la place de la Bourse. Mais là, ils ont fait un méga truc et maintenant, bon, il y a trop de piétons, donc il n'y a plus de place pour les cyclistes. En gros, c'est un peu incroyable.
2: Non, mais c'était aussi que l'idée de base, c'était aussi de mettre, manque de sous, de séparer la voie pour les piétons et la voie pour les cyclistes, mais pas vraiment de sous et on n'a pas été là-dedans.
0: Je sais pas.
2: Mais en même temps, la région, elle mobilise quand même pour mettre un point vélo, des parkings souterrains de Brooker Bourse, mais tu peux pas rouler à vélo, donc les gens, ils vont aussi abandonner cet espace-là, quoi.
0: Mais ouais, c'est incohérent. Pour la partie Bourse-Fontenas, il n'y a pas vraiment d'alternative pour les cyclistes. C'est ça le grand problème.
3: C'est ça qu'Anaïs Maas disait, c'était au début elle voulait absolument et toutes les organisations leur ont dit mais il n'y a pas d'alternative, tu veux nous tuer ou quoi. Elle a dit ok, on ne le fera pas tant qu'il n'y aura pas de vraie alternative, mais moi j'attends de voir ces alternatives, c'est un non-sens. Et ça donne une image aussi comme quoi les cyclistes seraient des gens dangereux, des espèces de hooligans, parce qu'on va tuer tous les piétons du piétonnier, enfin c'est absurde quoi.
4: Moi j'ai une proposition très intéressante à laquelle personne n'a pensé, une Belgian solution, je pense qu'on pourrait faire un viaduc cycliste sur un piétonnier. Comme il y avait sur le boulevard.
3: Faisons un tunnel.
4: Léopold II avant.
2: Oui, ce truc-là.
4: Un viaduc cycliste. Il y en a un à Copenhague d'ailleurs.
0: Magnifique idée, Philippe.
3: Pas cher du tout, en plus.
2: Non, c'est une réalité.
3: Dans des villes comme Séville, le piétonnier, il est mixte. Tout le monde peut le prendre. Et ils ont dessiné, ils ont un truc suggéré pour légitimer la place des vélos. Alors oui, il y a des piétons qui marchent dessus, mais les vélos ont bien entendu le droit d'emprunter. Mmh. Ils auraient pu faire quelque chose de similaire à Bruxelles, mais je ne sais plus. Quelqu'un de Bruxelles Mobilité m'avait répondu que oui, mais non, parce que dans le... Comment ils appellent ça? Le vademécum vélo.
0: Vélo, oui.
3: Voilà, c'est ça. Qu'on ne peut pas mélanger piétonnier et piste cyclable, ça ne va pas. Mais ce n'est pas une vraie. Enfin bref, ils ne veulent pas.
5: Ça sera en vigueur quand, ça, l'interdiction des cyclistes sur le piétonnier?
0: Elle n'a toujours pas dit, mais il y a des rumeurs que ce sera quand même pour bientôt.
5: Vous parlez d'Anne Persson.
3: Anaïs
5: Maas, pardon. Ouais. Qui avait l'air assez sensible à notre point de vue, nous, cyclistes.
3: Ah bon?
5: Bah oui,
3: c'est elle aussi qui a mis les rochers au bas de la cambre.
4: Ouais. Peut-être qu'on pourrait déjà limiter les choses, par exemple en disant que les cyclistes peuvent de nouveau rouler à partir d'une certaine heure.
0: Ouais, c'est vrai.
4: Si on commence déjà par remettre le trafic vélo à partir de 20, entre 21h et 10h du matin, je ne sais pas dans les temps. Ouais.
0: Je crois que c'est un piétonnier, c'est le seul piétonnier où on pourra faire un gant. Je crois qu'il y a aussi certains partis. Je comprends qu'il est interdit au vélo dans les piétons, mais c'est que des petites parties. Oui. Ce qui manque dans le centre-ville, c'est un plan de circulation pour vélo. Oui. On a créé un piétonnier, on a fait un plan de circulation pour le bagnole.
3: Et un plan de circulation pour les touristes, ça, il marche super bien. Le plan de circulation pour les touristes dans le Pentagone, il est parfait. Un beau petit Disneyland, mais les vélos, effectivement, il n'y a pas quoi.
0: Et quand tu fais ce plan, tout le monde va voir qu'on ne peut pas interdire les vélos sur le piétonnier. Ça sera très, très vite, très, très clair.
3: C'est un axe capital pour aller travailler. Capital, c'est le cas de le dire.
4: Wow.
3: Ouais. On fait exprès.
4: Et il faut imaginer ça avec la perspective du doublement encore qui va se produire, doublement du trafic cycliste.
3: Est-ce qu'on va aller ?
5: Ah ouais. Et les trottinettes sont concernées ou pas par cette interdiction du coup ?
0: Aussi les trottinettes. Ouais. Ils sont un peu à la base, je pense, de cette interdiction.
5: C'est ça.
0: Un peu quand même. Parce que...
5: Ouais.
0: Parce qu'il y a beaucoup de gens qui ne connaissent pas la différence. Et si c'est sur deux roues, c'est dangereux.
3: Dès que ce n'est pas une voiture, et que ça ne marche pas.
2: Non, mais c'est vrai que les trottinettes sur le piétonnier, c'est une cata. C'est une cata. Ouais. Quand ils vont vraiment à vive allure et qu'ils slaloment entre les gens, moi, je les ai déjà vus en tant que piétonne ou en tant que cycliste. Ça, dans les deux cas, ça te fait peur. Voilà.
0: Oui. Moi, j'aime pas le piétonnier en tant que cycliste, mais parfois on doit l'utiliser, on s'adapte, on baisse le.
2: Mais oui, tu roules plus doucement et c'est tout. Mais tout va bien.
0: Passer les piétons. Bah oui. Et puis voilà, je continue ma.
3: Il paraît qu'on n'est pas censé aller à plus de 6 km/h sur le piétonnier.
0: Ouais, mais
5: en vertu de quoi
2: c'est au pas. Il faut rouler au pas.
3: David Stevens qui a dit ça.
0: C'est la loi.
2: Oui, il faut rouler au pas.
0: C'est le
3: Gainfort-Lan. Alors moi, je fais comme lui, je vais pas vite,

0: Je fais plus que 6 km/h.
1: Bah, à la limite, c'est mieux que d'interdire totalement.
2: Bah oui.
0: Oui, bien sûr, mais c'est une question de bon sens, quoi. C'est priorité aux piétons, et puis tu slalomes un peu s'il y a trop de monde, et puis c'est tout, quoi. Mmh. Tu mets personne en danger. Moi, je déteste faire peur aux gens quand je mets un vélo à côté d'eux, quoi.
2: Bah, comme tu dis, une question de bon sens.
3: Je crois que 90-95% des cyclistes font ça.
0: Exactement.
2: Bah oui.
0: Exactement.
3: Il faut juste choper les autres. Voilà.
0: Mais imagine, c'est comme on interdit le piétonnet parce qu'il y a, je sais pas moi, 10% d'abrutis à vélo. T'imagines si on devait interdire, je sais pas moi, la rue de la loi aux voitures parce qu'il y a 10% d'abrutis. Et il y en a beaucoup plus, on le sait tous, ouais. En bagnole. Mais c'est la même chose. Pourquoi deux traitements différents? Parce qu'à vélo, on t'interdit. Mais le nombre de bagnoles, zones accidentogènes, interdisez-le aux voitures alors.
2: Ça se voit pas.
0: Non, non. Touche pas à la voiture.
1: Oui, non, on touche pas à la voiture.
0: Touche pas à la voiture.
4: Ceci dit, je crois qu'il y a assez de place sur le piétonnier pour y mettre une jolie piste cyclable,
0: voilà.
4: Pour canaliser un petit peu toute cette circulation.
2: Voilà. Ça demande des sous.
4: Un petit peu, mais pas énormément.
0: Voilà. Mais Bruxelles Mobilité,
4: moi, je veux bien la peindre, la piste cyclable.
0: C'est pas dans le vadémécum.
4: Vous êtes d'accord? On va la peindre ensemble. Hein,
2: et on le fait gratuitement, bénévolement. Ne le tente pas.
3: Est-ce que vous connaissez Cyclo Guérilla?
2: Ne le tente pas.
5: Moi, je ne connais pas du tout ce mouvement. Je ne connais personne qui est dans ce mouvement.
4: J'ai jamais entendu parler. Je ne crois qu'il n'existe pas.
1: Cyclo Guérilla?
0: Non, ça n'existe pas.
1: C'est belge?
3: C'était belge.
1: C'était.
3: Comme je suis plus sur les réseaux, ça n'existe plus.
1: Ah.
3: En gros.
1: Comment t'étais dedans?
3: Je le connaissais quand même, ouais.
5: Mais sinon, il y a l'ancien ministre de la Mobilité, Pascal Smet. Lui, il est capable de peindre une piste cyclable en une nuit à peu près n'importe où. Donc, on pourrait peut-être lui suggérer, Pascal, si tu nous entends.
0: Moi, j'en ai peint une fois. Je dirais.
5: On peut tenir le pinceau.
0: C'est toi. À 4h du matin. Je te dirai.
2: T'as peint quelques petites choses, toi aussi, Carbone.
3: Je crois qu'en tout, une quinzaine d'interventions qui ont abouti à un aménagement qui a été adapté. Parfois une piste cyclable, parfois autre chose.
0: Donc, tu ne veux pas passer sur la rue du Trône, s'il te plaît, parce que c'est un peu la merde là-bas.
3: Non, on avait fait ici sur, comment ça s'appelle, le Général Jacques ou...
0: Ouais. Ah, c'est suite à ça que Pascal Smet, il a fait sa piste cyclable, du coup.
3: C'est ici qu'il a mis sa piste.
0: Général Jacques, il l'a fait.
2: Il y en a une, hein, une belle. Maintenant.
0: Elle est étroite, mais je la prends tous les jours, moi. Et alors, du coup, ça te dépasse par la droite sur le trottoir. J'en ai eu un cette semaine. Je peux raconter l'anecdote.
1: Elle existe. On n'a pas trop le temps, j'avoue.
0: On n'a pas le temps. Mais, je le raconterai après.
1: Mais après quoi? Après l'émission. Maintenant, tout le monde veut l'attendre. On t'a doublé par la droite.
0: Hein. Non, mais ça. À la prochaine émission, je vous raconterai. Ce sera l'occasion de revenir.
2: Si, la prochaine, toutes nos anecdotes.
5: Fondamentalement, on râle sur le piétonnier aujourd'hui.
1: Mais, oui.
5: Mais je rappelle d'abord que c'est quand même une énorme conquête militante aussi. Il y avait un mouvement qui s'appelait, je ne sais plus très bien comment ça s'appelait. On a fait un sitting picnic de street. On s'était assis sur les marches de la Bourse, sur la place de la Bourse, et on avait bloqué le trafic. Et tous les commerçants et tous les communaux disaient « Mais c'est pas possible, ça va tuer le commerce. Ouais. » comment dire, les gens viennent en voiture en ville et si on supprime la voiture, il n'y a plus personne en ville. Je ne dis pas qu'il n'y a pas eu des changements et que tous les changements sont bons, mais on ne peut que constater qu'en réalité, c'est l'invasion... La présence urbaine a explosé, quoi. Ça s'est encore plus densifié. Et donc, c'est un mouvement qui est très bien connu. C'est que quand on donne la ville aux gens, les gens prennent la ville. On n'a pas besoin de l'automobile pour avoir une activité commerciale florissante, pour avoir une vie culturelle florissante. L'automobile n'est pas nécessaire. Au contraire, elle a plutôt tendance à bloquer le développement urbain qu'à le soutenir. Ça, c'est aussi le côté positif du piétonnier qu'on doit reconnaître, même s'il y a un peu des ombres.
1: Mais pour ceux qui habitent sur le piétonnier, ils n'ont plus une autoroute comme dans les années 70, hein, qui allait de la gare du Midi à Rogier. Mais ils ont des nuisances tout autres avec des gens ivres qui font du bordel. Et ça ne doit pas être facile non plus d'habiter sur le piétonnier, quoi, même s'il n'y a plus les voitures. Mais bon, c'est un autre débat. Mais voilà, le temps passe vite et je voulais juste demander à Gerhard. Gerben, j'arrive plus à le dire.
0: Gerben.
1: Si tu es encore actif aujourd'hui pour le vélo, militant, et comment?
3: Je crois que déjà, rouler chaque jour à vélo, c'est déjà pas mal.
0: C'est déjà un acte.
3: Et le faire, et je crois qu'il y a de plus en plus de gens qui le font, donc c'est très bien. Je suis ça d'un peu plus loin maintenant. J'ai des enfants qui ont 25 ans, donc il y a une.
0: Ils prennent le relais.
3: Oui, je crois qu'il y a une nouvelle génération qui est prête à... Donc c'est bien.
0: C'est eux qui vont aller peindre les pistes maintenant.
3: De ce projet-là, on n'a pas encore parlé.
1: Parce que c'est interdit de peindre des pistes cyclables. Ouais. Ouais, ok. Ouais.
2: Bon, on n'incite à rien.
1: Non.
3: Et c'est très facile.
1: Un rouleau et de la peinture blanche.
0: Très bien. À base de crème.
1: Oui, ouais, à l'époque, on collait des affiches sur les murs. Là, maintenant, on peint des pistes. Quoi. C'est différent. C'est pareil. Bon, petit jeu, juste parce que le temps passe trop vite et on a encore un invité qui a des choses à nous dire, n'est-ce pas, Fred? Kerben, es-tu plutôt frein à patin ou frein à disque?
3: Frein à disque, ah, avec
1: ouais.
3: L'âge.
1: Allez, ah ouais, je ne te voyais pas comme ça. Shimano ou SRAM?
3: Cognago.
1: Putain, on n'est pas sorti de l'auberge.
2: Ah, j'adore. Ouais,
1: Tu blesses ou chambre
3: à air? Chambre à air. Pas que pour faire du vélo d'ailleurs. Ah ouais. J'utilise pour tout. Sans chambre à air, je me sens nu.
1: Je pense que
0: j'ai des images qui me viennent.
1: Transmission mécanique ou transmission électronique?
3: Je ne connais pas le deuxième, donc je ne suis pas très spécialisé dans la mécanique personnellement. Donc, beaucoup de gens le pensent, mais je ne connais pas grand-chose.
1: Tu es plus en insertion socio-professionnelle à la base?
3: Ouais, ouais. Rouler à vélo.
1: C'est tout.
3: Rouler.
1: Parce qu'on n'a pas parlé trop du volet insertion socio-professionnelle, qui est quand même une dimension importante chez Cyclo, qui met des gens au travail, qui leur permet de les remettre dans le bain de la vie active.
3: C'est son rayon.
1: Mais oui, ça, on pourrait en parler à chaque fois avec Nadia, puisque tu es encore dedans.
2: Et c'était mon premier témoignage ici, j'avais parlé de ça.
1: Tout à fait. Alors, cadre acier ou cadre carbone?
3: Acier,
1: ouais, c'est résistant. Monoplateau ou double plateau?
3: Depuis que je suis jeune, je roule toujours sur la même vitesse.
0: C'est vrai?
3: Ouais. Enfin, là, j'ai viens d'acheter un nouveau vélo avec des vitesses. Mais jusqu'à il y a 2 ans, j'ai toujours la même vitesse.
0: Même la rue des Colonies?
3: Ouais, tout. C'est plus. J'avais parfois des vitesses, parfois pas, mais comme c'était un vieux vélo, ça marchait pas très bien.
1: Ah ouais.
3: Donc, une vitesse, moi, c'est bon pour moi.
1: Un vélo électrique ou vélo musculaire, toi?
3: Acoustique.
1: Acoustique.
0: Ouais. Ah, joli.
1: Neuf ou occasion?
3: Est-ce que je dois répondre?
1: Non. J'ai pas entendu.
2: Il ne doit pas répondre.
3: Non. Cyclo.
1: Ouais, c'est ça. Casque ou pas casque?
3: Oh. Moi, je suis pour le casque pour les chauffeurs de bagnole. Quand tu vois le nombre d'accidents avec des gens qui se blessent, qui arrivent aux urgences, où ma fille est d'ailleurs infirmière, elle sait de quoi elle parle. Mm-hmm. Donc casque pour chauffeur automobile.
0: Meilleure réponse.
1: Compétition ou mobilité quotidienne?
3: Pépère.
1: Pépère. Cargo ou long tail?
3: Je connais. C'est quoi là? Moi j'ai un bullet.
0: Le
3: c'est quoi?
1: Cargo. C'est un bullet. C'est un cargo.
3: Moi j'ai un bullet. Mais avant, il y en avait un long tail,
5: ouais.
3: Mais devant.
5: Oui, ok.
3: Enfin, je ne connais pas, c'était ça, un autre nom, c'était magique. On avait fait une bicyclette avec ça. Une bicyclette, c'était pour, avec une toilette pour
5: avec
3: les sans-abri.
5: Ouais. Ah,
3: enfin, pour les gens qui...
1: Bicyclette. Ouais, enfin, c'est une bicyclette pour pisser.
3: Soit.
1: Alors, guidon droit ou guidon de course?
3: Le
1: plus pépère possible.
3: Ouais, trop, enfin un peu guidon, comme ça à l'ancienne, quoi.
1: Ah oui, comme ça à l'ancienne, ouais. Confort, quoi.
3: Ouais.
4: Pas le volant.
1: Non. Lycra sponsor ou t-shirt militant?
3: J'aime pas trop les t-shirts.
1: Chemise, alors.
3: Chemise bleue.
1: Tiens.
3: Jean-Jacques, un peu.
1: Strava ou pas de GPS?
3: Oh, pas de GPS, non.
1: De mieux. Ouais. Tour de France ou critique Almas?
3: Ah, Tour de France.
0: Ah ouais?
3: Ouais. C'est mon petit côté.
0: Devant la télé
3: Non, télé, non, faut pas exagérer non plus, mais télé. Je viens de juste avant, c'est pour ça que j'étais en retard en fait. Il y avait une.
1: La Vuelta,
3: oui. Je suis juste parti trop tard à cause de ça.
1: Oh mince. Eh ben bravo. Réparer ou remplacer, on connaît aussi.
3: Réparer.
1: Ouais. Bitume ou sentier?
3: Bitume et sentier pour les bagnoles. Ou pavé, éventuellement, pour les bagnoles.
0: Encore mieux, ça, c'est bien.
1: Alors, Pédale automatique ou pédale plate?
3: Ça, je connais pas la différence.
1: Ok, bah, les clips pédales.
3: Non,
1: les...
3: Ah, clips? Ah non, non, non, c'est fou.
1: Non,
3: c'est
1: non.
3: Les une fois et. Fou, non.
1: Et t'es tombé avec le vélo? Non.
3: Quasi.
1: Quasi,
3: hein. Ouais, ouais. Je suis très raide. Donc, j'arrive même pas à enlever mon.
1: À déclipser. Allez, une dernière parce que le temps, malheureusement, sonnette ou pas sonnette?
3: Si j'en ai une, je l'utilise. Mais pas trop, juste une fois, ting. Mm. Et sinon, on crie, hein. Mm.
1: Ok, merci beaucoup, Gerhmen. Merci, je vais arriver à le dire. juste avant de passer la main, enfin pas la main, mais le micro à plus à Fred, je voulais juste vous dire que ce week-end, il y a quand même au Parc du Cinquantenaire les Bruxelles Urban Sessions avec du BMX freestyle, des grands halfpipe et en même temps du skateboard et du basket, du street art, des animations. Il y a au Bois de la Cambre demain le BXL Crit avec course sur route, avec vélo de route et pignon fixe aussi. Ça, c'est à partir de 13h. Et pour les pignons fixes, c'est à 16h. Et alors, la Kili Kalmas, ça reprend là, le 13 septembre, avec celle de Bruxelles, de Forêt. On a aussi la Canal Grande à Tour et Taxi. Voilà,
5: Qu'est-ce que c'est Canal Grande, la Canal Grande?
1: C'est une espèce de parade aussi.
3: C'est Kili Kalmas, c'est à Molenbeek.
0: C'est Molenbeek qui organise ça, ouais, ça a l'air chouette.
5: Génial.
1: Oui. Ouais. Hein. Voilà, donc je vais abréger, mais voilà, il y a les ateliers vélo à Tour et Taxi, évidemment. Et on a la journée sans voiture le 20 septembre avec le Women's Bike Ride. Et il y a aussi, je ne dois pas oublier, le défi de Vélosophia Everest le samedi 19 septembre. Toute la journée, dès 8h du matin à Pontacelle, où ils vont gravir l'Everest, l'équivalent de l'Everest, soit 8848 mètres. Ah. Et c'est Vélosophia. Donc ils vont monter jusqu'à cumuler l'équivalent du...
0: Grand bien leur face.
1: Ça c'est le 19.
2: Oui, nous pépères.
1: Grand bien les faces. Bon, super. Alors...
4: Et alors demain, il y a aussi Cycling for Climate. Donc vous voulez rouler 60 ou 150 km en bonne compagnie, eh bien c'est demain matin. Je la fais demain.
0: Je l'ai faite l'année dernière.
1: Ah, voilà. Et c'est où? Enfin, on trouve les infos sur.
4: On démarre à l'ADEPS.
0: Mais il faut s'inscrire, il faut payer. Okay. Hein, c'est 60€.
4: Oui, il faut payer. Oui, oui.
0: Si t'as pas le maillot, et c'est obligatoire d'acheter le maillot, je trouve. Pardon. Mais ouais.
1: Comme ça, tout le monde sera habillé pareil. C'est pour le
0: C'est chouette et le maillot est super, franchement.
1: Okay. Super.
0: Cycling for Climate, il faut aller sur le site web, il reste des places.
1: Yes. Bon, et ben, malheureusement, il ne reste pas beaucoup de temps.
2: Il faut parler vite.
1: Pour que Fred... Mais tu reviendras, Fred, hein, parce que là, tu étais à la bourre et il nous reste 10 minutes d'émission.
0: Jean-Philippe, il avait une chronique aussi, je ne suis pas sûre.
1: Bah non, là, c'est...
5: Non, ce n'est pas important. Chronique.
2: Mais il faudra revenir, en fait.
1: Jean-Philippe, il a assez parlé pour aujourd'hui. Ouais.
3: C'est vrai.
5: J'ai envie d'entendre Fred.
1: Moi, j'ai envie d'entendre Fred, qui est quand même à la base... de la marque Aouga, il faut quand même le rappeler pour les profanes. Aouga existe toujours, mais Fred s'en est séparé et a continué son petit bout de chemin. Et aujourd'hui, déjà depuis quelques années, tu as lancé ta propre marque de vélo, Sug ou Sug?
0: Sug. Il y avait un débat avant que tu arrives.
1: Mais ouais, Sug ou Sug?
4: Sug ou Sug, Sug ou Sug, mais c'est comme vous voulez les amis, vous pouvez vous approprier le nom.
0: Sug.
4: Moi je dis Sug parce que c'était le nom de ma maman, c'est ça. Et nous étions majoritairement francophones dans la famille, donc nous disions Sug, mais à peu près tout le monde dit Sug, ce qui n'est pas faux d'ailleurs parce que c'est un nom saxon, qu'on retrouve surtout en Angleterre, au Canada et aux États-Unis.
1: Et toi t'as inventé un petit vélo pliable, qui n'est pas pliable, mais qui n'a pas besoin d'être plié, parce qu'il est tellement petit qu'il tient comme si...
2: Qu'est-ce que c'est que ça?
1: Non, c'est quasi le truc, non?
4: Oui, tout à fait. Pourquoi plier un vélo s'il est déjà petit? Franchement, on plie les trucs qui sont trop grands, mais pas les petits vélos. Alors, pourquoi se fatiguer à plier un vélo s'il ne prend pas de place? C'est ça l'idée. Simplifions. Et ensuite, on peut encore simplifier et finissons par simplifier. Donc, simple, solide... et pratique, sympathique, voilà.
0: Monter en Europe.
4: Voilà, donc c'est conçu à Bruxelles, au cœur de Bruxelles, la Kunststraat, et pas seulement conçu, mais aussi assemblé dans le centre de la ville. Et ça, c'est pas nécessairement plus simple et moins cher, mais c'est comme ça qu'on veut le faire. Et ça nous plaît vraiment. Voilà. Et effectivement, ce petit vélo, tout coloré aussi, a pour but, a pour mission d'égayer les déplacements. Donc on fait des vélos colorés et solides pour éviter les problèmes, sinon c'est pas vraiment égayer les déplacements. Et apaiser les rues, bien sûr. C'est vraiment notre mission, c'est ce qu'on veut faire. On aimerait que Bruxelles soit une ville plus chouette, moins polluée, moins bruyante, qu'on laisse place plus à l'humain, et un peu moins, je dirais même beaucoup moins, si possible, à la bagnole. Gardons seulement les voitures absolument indispensables, et on s'en portera tous beaucoup mieux. Bon, peut-être un peu moins chez Dieteren et des sociétés comme ça, mais ils trouveront bien une solution. Je ne m'inquiète pas pour eux.
0: Ils investissent dans le vélo, comme tout le monde.
4: Ah ben, c'est ce qu'ils font déjà, voilà. Paraît-il.
1: Les Chinois, de toute façon, les Chinois vont bouffer le marché de l'automobile, donc ils sont, voilà, ils n'ont qu'à se recycler, non?
4: Oui, se recycler.
1: Certains l'ont déjà fait, hein, comme je ne le citerai pas, Lucien. Mais Fred, tu as donc un modèle de vélo, mais maintenant encore un autre à la base.
4: Oui, on aime bien développer des vélos, on aime bien répondre à tous les besoins. On écoute beaucoup nos revendeurs, nos clients, nos fournisseurs, on lit la presse. Et puis on est dans la rue nous-mêmes, hein, rue de Laeken, on est au cœur de la ville. On voit bien ce que les gens veulent, ce que les gens vivent. Et après avoir développer ce mini-vélo. J'avais dit plus jamais d'électrique, sauf qu'on a un jour volé le Aouga électrique de ma femme à quelques mètres du studio ici. Mais je ne te...
1: Non, c'est pas toi.
4: et donc, à ce moment-là, j'ai bricolé un mini-sug électrique pour ma femme. Et grâce au voleur, finalement, j'ai compris que l'assistance électrique, c'est quand même une révolution pour des villes vallonnées comme Bruxelles, et qu'il faut l'accueillir avec bienveillance, avec joie, parce que c'est ça qui nous permet de mettre des automobilistes sur un vélo. Voilà. Donc c'est vraiment une bonne chose. Toujours est-il qu'il faut trouver le système d'assistance électrique simple et fiable, qui lui également va égayer les déplacements tous les jours pour nos utilisateurs et nos utilisatrices. Et voilà, c'est comme ça que je suis revenu à l'assistance électrique, avec des batteries quand même fabriquées pas loin d'ici, en France, et qui sont réparables. Donc c'est plus économique et plus écologique. Ensuite, après ce mini-vélo électrique, nous sommes dit que ce serait quand même bien, avec ce vélo, de porter plus de brôles.
0: Tu fais toujours des vélos acoustiques aussi, quand même ?
4: Tout à fait, des acoustiques, des analogues, des musculaires, des mécaniques, absolument. Oui, oui, et c'est avec ça que je suis venu, c'est pour ça que je transpire comme un bœuf. Parce que j'étais en retard, vu qu'on ferme l'atelier un peu trop tard, et qu'il y a beaucoup de montées pour venir ici.
2: Ouais, ça.
4: Et c'est là où je me dis qu'effectivement, l'assistance électrique, ce serait une bonne chose, je serais arrivé un peu plus tôt, si ça avait été le cas. Et nous avons... alors, avec ces petits vélos, on peut faire des choses merveilleuses. Hein. Donc cet été, j'ai parcouru quelques centaines de kilomètres avec ma femme et avec ma fille aînée, en Suède, c'était sublime, et nous étions sur nos mini-vélos musculaires, acoustiques, analogues, etc. Et c'était vraiment génial. C'était vraiment génial, et moi, j'étais un peu le Sherpa de l'équipée, donc j'avais plus de 100 litres de bagages sur mon vélo, et ça s'est très très bien passé.
0: 100 litres, hein.
4: Donc je vous recommande ça, c'était vraiment formidable. On a utilisé de la bagagerie Ortlieb, que nous avons acheté dans un très chouette magasin qui se trouve à Madou, Morning Cycles, je vous recommande. C'est vraiment des gens sympathiques et qui connaissent bien leur métier et qui ont des très chouettes vélos, notamment
5: on
4: des vélos SUG.
5: On vend des SUG aussi à Madou.
0: Ah ouais,
4: ouais, et le patron roule même en SUG.
0: Voilà. Allez.
4: Ouais. Et, mais voilà, on a bien compris que ce n'était pas suffisant, qu'il fallait développer d'autres vélos. Et donc depuis 2021, déjà, j'avais l'idée d'un vélo... long tail, long nose, donc cargo long tail, mais compact, bien costaud. Et donc, c'est ce que nous avons développé depuis 2 ans. Un sacré boulot. Je ne me sentais pas capable de faire ça tout seul. Donc, depuis lors, j'ai un associé, Joachim, un gars formidable. qui a 20 ans de moins que moi, donc ça donne de l'énergie, des idées nouvelles.
3: Un ado.
4: Et puis, un adolescent est très compétent. Donc on s'entend bien et on a fait un vélo formidable. J'en suis vraiment très fier, très heureux. C'est du costaud. Et on voit qu'il y a pas mal d'intérêt, surtout en Allemagne d'ailleurs. C'est un vélo qui plaît beaucoup aux revendeurs là-bas. Donc ça, c'est très très chouette, mais j'aimerais bien qu'on en vende plus à Bruxelles, évidemment. Mais voilà, on a déjà un carnet de commandes qui se remplit bien. Et nous en fabriquons 50 cette année. Alors seulement 50, parce que nous n'avons pas l'argent pour acheter tous les composants qui coûtent un pont. Mmh. C'est vraiment très très cher. On prend du... la plus haute qualité, ce qu'il y a de plus résistant sur un vélo cargo, il faut que tout soit solide, bon, comme sur tous les vélos, mais surtout sur un cargo. Il ne faut pas que quelqu'un se retrouve en rade avec un vélo cargo. Ce n'est pas comme un mini-vélo qu'on peut emmener dans le tram. Donc ici, il faut que le moindre composant soit hyper résistant.
0: Mais c'est le même concept, il est compact aussi, le cargo ?
4: Il est compact, mais il a des roues un peu plus grandes, donc c'est du 20 pouces. De nouveau, parce que quand on a 200 kg de charge sur le vélo, il faut bien pouvoir passer sur tous les obstacles. Et puis, il faut que les jantes résistent, comme les pneus, comme la béquille, les freins, le cadre, tout le tralala.
6: Combien de kilos, tu disais ?
4: Pardon ?
6: Combien de kilos ?
4: 200.
6: 200,
5: ouais. Mais je peux peut-être dire quelque chose. Il a une caractéristique spéciale, c'est que on parlait tout à l'heure des backfits qui ont un back à l'avant ou des long john et des long tail qui ont de la charge à l'arrière. Ce vélo-là, il est petit, mais il combine les deux. C'est-à-dire qu'il peut en même temps prendre beaucoup de charge à l'avant et aussi prendre deux enfants à l'arrière. Est-ce que c'est correct ce que je dis ?
4: Tout à fait, c'est bien correct.
5: Donc c'est un backfit long tail, c'est une combinaison des deux.
1: Et on peut le découvrir à la rue de la Keune, c'est ça ? Numéro
4: 86. Ouais. Donc c'est vraiment un vélo unique. C'est pour ça qu'il plaît beaucoup en Allemagne. Vélo unique qui répond à plein de besoins et qui a des composants d'une
2: PLS.
4: Qualité extraordinaire. Hein.
1: Merci beaucoup en tout cas. Merci Jean-Philippe de Morning Cycle. Merci Germaine van den Abel. Merci aussi Frédéric Mertens Sug. Et aussi merci à Nadia et Katia.
2: De rien.
1: Vous retrouvez l'émission sur YouTube, puisqu'on a pu être en direct sur YouTube et aussi sur Spotify Podcast et toutes les plateformes. Un tout grand merci de nous avoir suivis. Au mois prochain, prenez soin de vous.
0: Faites du vélo.
2: À bientôt.
4: Merci.
1: Je vous laisse avec Under Road.
2: Je le voyais en train de...

Et le Easy Friday Night est de retour, on the road, commence les festivités avec The Air H Factor, collectif mis en place par le trompettiste Roy Hargrove, qui voulait créer un espace où le jazz puisse flirter avec le hip-hop, le funk, la soul. Extrait de l'album Distractions, sorti en 2006. Bullshit, avec notamment feu d'Angelo qui est décédé il y a peu.

Erika Badu, America Promise, produit et arrangé par Roy Ayers entre autres, mais aussi écrit par lui à l'origine pour le groupe Ramp en 1970, et Badu on a fait une sorte de reconstruction hip-hop funk futuriste, extrait de l'album donc New America comme Erika, sorti en 2008, avec également la participation de Roy Harrow justement, mais aussi de Questlove, Madu

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1: On reste dans le funk avec Johnny Guitar Watson, guitariste, musicien de blues au départ, qui a créé une approche musicale que l'on... un son qui sortait de sa guitare que l'on nommait le Space Guitar dès 1954, avec donc un son de guitare avec énormément de réverbération et d'écho et des attaques très agressives, bien avant Jimi Hendrix. Mais dans les années 70, il opère une transformation radicale, il mélange son blues avec du funk, de la soul, et il va créer un son, son son, son groove. 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

Jimmy McGriff et l'album Electric Funk, sorti en 1969. Excellent exemple du passage du jazz soul au jazz funk. McGriff jouait donc de l'orgue Hammond, et sur cet album, le Hammond devient davantage une machine rythmique. Spear for Moondog, Part 1.

Michel Ndé Giocello, l'extraordinaire bassiste, auteur, compositrice, autrice, compositrice qui reprend le hit du groupe Human League, sorti en 1981 à l'époque, Don't You Want Me, avec l'aide de Cat Power, morceau tout chaud, tout frais, qui vient de sortir.

John Scofield, le guitariste de jazz qui se fait plaisir en réalisant un album de avec le trio Medeski, Martin & Wood, groupe new-yorkais qui a sévi dans les années 90 et 2000. Donc un album groove et funk au possible, A Go-Go, sorti en 1990.

0: Une première heure presque finie, mais vous inquiétez pas, restez bien branchés. 92.1 FM, Radio Campus, in Brussels. Petite visite ce soir dans le studio. Chris Prolifique, bienvenue.
1: Et merci, what's up French. Merci à Oskoland, la team.
2: Enchanté.
1: Bonsoir, de nouveau.
3: Enchantant.
1: Comment ça
2: Enchantant.
1: Va
3: Ça va, tu vas bien.
2: On va bien.
1: Ben, merci de m'accueillir ici, de nouveau en surprise. French, merci pour ta select. Hein. Terrible, hein. Que des trucs magnifiques.
2: Mais c'est comme d'hab. C'est comme d'hab.
1: Que du sérieux. Et bah écoutez, moi, c'est petite nouvelle de Blue Funk District, remet les couverts.
2: Again and again.
1: Pour faire des concerts. On va essayer de continuer de faire des concerts de qualité et pour faire plaisir à tous ceux qui adorent la musique, que ce soit ancien, nouveau. En fait, on fait dans l'intergénérationnel. Il n'y a pas de old school, il n'y a pas de new school, c'est que la school. Et voilà. Et là, pour le coup, encore merci à tous ceux qui sont venus à Fat Cat le mercredi 2. C'était incroyable et improbable pour un jour de semaine de rentrée d'avoir tous ces gens, cette énergie. Et merci aussi Sound, Seb, The Welcome to Belgium. Tous ceux qui ont participé, que ce soit Sally, Defiji, voilà.
2: Voilà.
1: Radio Campus ici au Scorland, enfin tous ceux qui nous ont donné de la force, What is it, enfin voilà, on fait, c'est pas une histoire qu'il faut pas faire la pub pour les autres, mais je pense que quand on est unis, c'est bien de le dire.
2: Big Mode était là aussi, à voilà. Côté de toi là.
1: Mr Mode a,
2: il est venu te donner de la force.
1: Des Parwan
2: était là.
1: De la force, enfin voilà, c'est tout le monde qui s'est donné au fond, à fond pour cet événement. Et puis mes acolytes Yannick et Croco de Blue Funk. Donc merci à vous, merci aussi à toi French. Et juste pour vous dire encore merci, et on va essayer d'encore faire un plus grand merci si c'est possible avec Black Mill qui vient le 27 septembre. Mm-hmm. Donc, on est super content de l'accueillir parce que moi, voilà, il y a Jay Dilla qui restera le king de King Beats, il n'y a rien à dire, ça ne changera pas. Et faut savoir que moi j'ai découvert Black Mill parce que j'avais acheté disquaire et j'avais la chance de pouvoir les fouiller dans les gros catalogues d'indépendants. Et ces mecs-là n'étaient pas distribués vraiment comme il faut en fait. Et du coup moi j'avais la chance de pouvoir découvrir des petites démos et je les ai commandées. Et quand j'écoutais, j'étais là, voilà la suite. Il y avait Jay Dilla et il y avait tous ses sous-acolytes. Et Black Mick faisait partie d'un collectif qui s'appelait BR Gunner, qui était Young RG, qui lui fait partie de Slum Village. Maintenant. Mais avant, il n'était pas dans Slum Village, Young RG. Il faisait partie du collectif BR Gunner, Black Mick et lui. Donc ils se sont séparés et ils ont fait leur route. Mais ce sont deux gros, talentueux producteurs que j'admire beaucoup. En solo ou en groupe, ils font leur preuve à chaque fois, quoi. Je pense qu'ils ont fait un sans faute. Après, on aime ou on n'aime pas leurs albums, mais je pense qu'il y a un sans faute, quoi. Voilà. Et pour le reste, c'est du plaisir d'accueillir Black Milk, qui fait que des bons albums. Il se prend la tête pour faire des choses qui soient le plus. C'est très épuré, c'est en même temps. Il essaie d'être complexe, il essaie de faire de jouer avec, de sampler des musiciens. Il leur fait rejouer des instruments pour les resampler, puis les recomposer. Enfin, il a une vraie diction et une vision de ce qu'il veut faire. Et ça, je trouve que c'est respectable. Voilà.
2: Il faut aller l'écouter pour le comprendre.
1: J'espère qu'on comprend bien ce que je dis à la radio avec ma voix. Mais en gros, là, le plaisir de le voir, c'est que là, il va venir défendre son titre, son album Cérémonial, qui est, je crois que c'est son septième album solo. Enfin, c'est énorme, quoi. On va dire, le mec, il a une carrière de 25 ans, presque de 25 ans. C'est énorme. Et du coup, dans les traces de JD aussi, parce qu'il a fait des prods pour tout le monde, hein, pour beaucoup de monde, en tout cas pour des gens de qualité que vous avez sûrement écouté, que ce soit Kendrick Lamar, que ce soit Cypress Hill, que ce soit Slum Village, Que ce soit Bishop Lamont, KRS One, Buckshot, enfin, si vous regardez son catalogue, vous allez être vraiment impressionné. On ne parle pas des producteurs, je suis bien placé pour vous le dire, parce que moi je suis un producteur et je sais qu'on ne parle pas forcément de nous, mais les mecs, ils bossent beaucoup et il a fait beaucoup de choses de qualité. Et pour le coup, c'est un très bon rappeur, parce qu'il a des très bons textes, et ça c'est important de le souligner, parce qu'il y a des rappeurs qui font que du rap, mais lui il fait du rap et il fait ses prods. Et en plus, il a des super bons textes. Donc il se prend la tête sur les vidéos, il a une vraie charte, il a un vrai design, il a...
2: Et c'est pas.
1: Il a tout, quoi. Franchement, il est bon. Et moi j'adore ce qu'il fait, et c'était un honneur pour moi de bosser avec lui. Voilà, et qu'il puisse venir encore une fois, c'est la deuxième fois qu'il vient au VK. Et là, pour le coup, il vient défendre son titre tout seul. Genre comme un grand, il n'y a personne, sa machine, ses textes, et il va nous faire une belle démonstration de ce que c'est être MC et beatmaker. Donc je crois que ça vaut le coup d'être vu. Un mec qui vient tout seul défendre son titre, c'est pas mal. Voilà.
2: Le 27.
1: Donc le 27 septembre, donc au VK. C'est l'horaire, donc ça commencera à 19h, les ouvertures des portes, 19h15, et première partie à 20h. Donc la surprise, est-ce que... Bon, il y a un guest, en fait, il y a un guest local.
2: Déclare.
3: C'est une surprise.
1: Est-ce que je garde la surprise, je fais quoi?
3: Il faut aller chercher son ticket.
2: Pour avoir la surprise.
1: En tout cas, je peux vous dire que la surprise, c'est un MC local.
2: Tu me le dis au rentable.
1: Et ça fait plaisir. Moi, je me suis pris la tête parce que je me suis dit, bon, ouais, je connais pas mal de potes et tout qui rappent. Il y en a plein et je sais qu'ils vont me dire, mais attends,
2: tu me le dis au rentable au moins.
1: Je vais vous le dire. Ah. Mais il faut savoir que, voilà, The Blue Funk District, il y a plein de gens qui disent ouais, mais ils font que des ricains, c'est pas vrai. On fait pas que des ricains, on fait des trucs qu'on aime déjà à la base. Et puis si on peut faire des choses qu'on aime outre ou local, on le fera. Et c'est juste qu'on n'a pas l'occasion, mais maintenant c'est des choses qu'on va pouvoir faire. Et je peux le dire officiellement, je pense qu'on va faire des choses avec des parouanes. Voilà. Donc le rap francophone belge, on va bien le mettre en avant et ça va pas tarder. Donc soyez prêts. Voilà, en tout cas, il y aura un guest local et je pense que ça va faire du bien à tout le monde. Pour le reste, les places sont toujours en vente, hein. Vous pouvez toujours acheter vos tickets. Faites-vous plaisir parce que nous, on veut tout faire pour que ça fonctionne. Et si vous êtes tous là, on va pouvoir fonctionner un peu plus longuement. Et nous, on veut continuer. Donc, faut nous soutenir vraiment. Et je sais que c'est pas... on essaie de faire des prix démocratiques au maximum. C'est pas toujours évident, mais voilà, il faut que les artistes aussi puissent continuer à vivre. Et si on veut faire ça, bah, faut qu'on fasse un effort un peu tous, quoi. Mais voilà, je crois que 20 et quelques euros, moi-même, je dis que ça reste encore correct. Voilà, quand je vois des places où c'est 60, 80, 90 ou jusqu'à 250 euros, 20 euros pour voir un artiste de qualité, voilà, je pense qu'on peut le faire. Voilà. Ça représente un mauvais menu de Burger King ou je sais pas quoi.
3: VK concert, donc le 28.
1: Donc 27, pardon. C'est un dimanche. Donc on a tout fait pour que tout le monde puisse être là. Le 27, c'est un dimanche, effectivement. Et je pense aussi aux personnes qui sont des parents, des familles. C'est pas évident. Mais voilà, ça finira pas trop tard. Et Black Milk passe à 21h. Mais ça, c'est le genre de truc que je devrais pas dire. Parce qu'ici, après, les gens vont venir qu'à 21h.
3: Il faut venir,
1: franchement. Et voilà, soutenez-nous et soutenez-le, surtout lui. Il le mérite. Il faut savoir qu'il va faire une vraie tournée. Il va à Amsterdam, il va à Paris, il va en Allemagne. Enfin, voilà, il a une belle tournée, quoi. Et moi, on est vraiment honoré de pouvoir l'avoir à Bruxelles dans ces conditions. Voilà, le VK aussi, ils sont motivés. Donc, voilà. J'attends, on vous attend avec plaisir. Le prix, c'est 23 euros. Voilà. Je compatis ceux qui ne pourront pas parce qu'ils trouvent que c'est trop cher. Je comprends. Mais franchement, ça vaut le coup. 23 euros, c'est faisable si on peut. Voilà. Et je comprends ceux qui ne peuvent pas. Voilà, The Revolution doesn't stop. Et on ne va pas s'arrêter. Et si tant que vous êtes là, on est là.
3: Donc au VK,
1: encore au VK, à Black Milk, 27 septembre, avec un guest local. Donc, Si vous aimez bien le rap belge, il faut venir, les gars.
3: On l'écoute avec Innovator, c'est sur ton projet à toi. Black Milk, Wild Child. L'album toujours disponible sur Hip Hop Entreprise.
1: Merci beaucoup. Merci beaucoup.
3: Et puis après, on s'écoutera un petit morceau de son nouvel album, Black Milk.
1: Cérémonial.

Black Milk sur son album Tronic sorti en 2006. 27 septembre, 3xw.vartkapoun.be. Info et ticket. Don't miss it.

Petit shout-out à aux personnes qui sont venues de Chine et Chris, prolifique dans la place, yo. Pasco est déjà dans la place. Big Mode est dans la place. Julie, Surfer est dans la place. Maxime est dans la place. French est dans la place. Et le 27 septembre est dans la place au VK. Check this motherfucker out, yo. Blue Funk District. Shout out to Melody Girls. A toutes celles et ceux qui nous écoutent, yo. 1-1.

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Juste après, le Easy Friday continue sur la planète jazz.

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Big up à la team Oscoland. Ça se passe le vendredi soir, 20h30, 22h30. Et on va y aller jusqu'à 23h45. Vous êtes avec Pasco. Easy Friday Night. C'est sur ta radio, c'est tous les vendredis soirs. C'est des émissions en live, en direct.

Cause your love is my ecstasy. L'original s'appelle Monsieur Donald Byrd. 22h40, big up à tous les nocturnes qui nous écoutent. On est ensemble Bruxelles, on est ensemble dans l'ensemble.

22h, dépassé de 40 minutes sur le 92.1 Radio Campus à Bruxelles. Big up à tous les nocturnes qui nous écoutent. On va encore profiter des 5 petites dernières minutes, ça se passe entre 22h30 et 23h45. La petite sélection du vendredi

Bruxelles, on se retrouve la semaine prochaine. Ça se passe le vendredi entre 20h30 et minuit. C'est le Easy Friday Night. Big up la team Old School Land. Donc vous étiez avec Pasco à partir de 22h30. Passe un bon week-end. Passe une bonne fin de soirée. Profite, profite, profite. Je te laisse avec les bonnes non-stop de la radio. Si toute la nuit tu peux rester branché.

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